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Le 21 juillet 1700, dans un petit hameau de l'Orne, Jeanne Mésange est retrouvée morte.

0: Jeanne Mésange est morte il y a plus de 3 siècles, à quelques kilomètres de là où je vis, en Normandie. Que reste-t-il ici de Jeanne? Que reste-t-il de sa vie? De sa mort?
1: Bonjour madame.
2: Bonjour. Je vous donne ça?
1: Oui, il me faudrait la carte d'identité, s'il vous plaît, merci.
2: Bonjour.
1: Il me faudrait votre sujet de recherche, s'il vous plaît.
2: Alors, c'est sur la commune de la Coulonche. Le meurtre d'une femme en 1700.
1: C'est bon.
2: Merci.
1: Donc j'ai mon collègue qui va aller chercher les documents et on vous les apporte.
2: C'est très gentil, merci. Donc c'est un énorme tas de vieux papiers, tout grignoté au bord, avec des écritures manuscrites, très très belles, pas faciles à déchiffrer. Donc dans ce tas, il doit y avoir des documents qui parlent de Jeanne Mésange, mais je pense que c'est mélangé à plein d'autres procédures. Et la couverture est, pour le plus gros, fermée par un ruban qui a été noué. On peut se demander quand est-ce qu'il a été noué la dernière fois. Je vais l'ouvrir.

0: compliqué à déchiffrer.
1: Ah, tu prends l'habitude. Mmh. C'est juillet. On a eu une archive qui est très abîmée.
0: Ouais. Attends, je vais peut-être tomber dessus comme ça. On va laisser regrouper quand même. Donc oui, peut-être qu'on va y avoir des feuillets regroupés sur Jeanne Lavinge. Enquête François Hénault. Jeanne Le Bory. 9 octobre 1700. Ah, c'est pas du tout la même écriture là. Beaucoup plus petit. Plainte de Nénia des Bonnes contre Jacques. Contre Jacques Martin. Lui, nous l'avons trouvé gisant. C'est une histoire de malfaiteur qui a volé des quantités de graines, de fruits et de foin.
2: Un pouf.
0: De nuit. Plus que le naturel. Et après. Ah, la coulonche. Ah ben voilà, ce serait peut-être ça. Oui, je pense qu'on est.
1: Madame Maison.
0: Parce que je vois le sergent Blot, je vois la coulonche, le pressoir.
1: Noël.
0: Tu as vu marqué un Noël Renaud ? Ah oui, c'est bon, c'était le dernier. C'est dingue, c'était le dernier de la pile.
3: Dans ce dossier d'archives, il y a une vingtaine de pièces qui racontent les 5 années d'enquête suite à la mort de Jeanne Mésange. Des requêtes, des procès-verbaux, des assignations et des témoignages de voisins. Une choralité de voix à jamais silencieuse.
4: Tout d'un coup, c'est comme si cette personne-là, il y a 300 ans, vous s'adressait à vous. Alors, je m'appelle Julie Deslondes, donc je suis conservatrice générale du patrimoine et je dirige les archives du Calvados depuis 12 ans. Ce geste de l'écriture, on le visualise et effectivement, il y a vraiment quelque chose de très intime, de très personnel, de très direct dans le lien qu'on noue avec la personne qui a écrit. Voilà, il y a un côté un peu unique dans ce moment où vous ouvrez une liasse qui peut-être n'a pas été ouverte depuis 300 ans. Donc voilà, on est surpris en effet de la fraîcheur même de ce que l'on regarde par rapport au temps qui s'est écoulé. Et en même temps, c'est à la fois, ça s'est très bien conservé, et en même temps, ça peut à tout moment disparaître. Donc c'est à la fois très solide, très fragile, parce qu'effectivement, ça aurait pu... Enfin, on imagine tout ce qui aurait pu arriver, et qui fait que cette pièce-là, vous ne l'auriez pas entre les mains. La rigueur de l'archiviste est très importante parce qu'on doit aussi être très attentif à toutes les formes de facilité, voire d'instrumentalisation qui aujourd'hui sont si fortes en matière d'histoire. En revanche, je pense qu'il ne faut pas du tout se protéger de l'émotion et que l'émotion, au contraire, est très importante. Et qu'il y a des documents qui sont émouvants et on a le droit à partir de là de projeter une partie d'imagination, mais dans le bon sens du terme. C'est-à-dire, oui, on imagine la vie des gens dont on n'a plus qu'une trace, une photo ou une écriture ou une lettre. Ils attendent de nous qu'on les fasse revivre.
5: On est bien le 21 juillet 1700.
6: À ce moment-là, ouais.
5: Ok.
6: Faut pas que je te gêne.
5: Ouais, parce qu'il n'est pas du tout exclu que je fourche.
6: Oui, mais c'est normal.
5: C'est un peu ma marque de fabrique.
6: Ouais, c'est normal.
3: Ces mots, écrits et prononcés il y a plus de 3 siècles, je les partage avec mes voisins, des Ornais et des Ornaises d'aujourd'hui. Leur voix traverse le temps.
5: Nicolas Pinson, sergent royal en la vicomté de Falaise, immatriculé au bailliage du dit lieu, présent verdier judiciaire résidant à la Sauvagère.
3: Le sergent Nicolas Pinson, et le premier à mentionner le meurtre dans son procès verbal.
5: Sur les 4 à 5 heures après-midi, étant dans la paroisse de la Col... Pardon. Waouh. Attends, c'est juste que, effectivement, la syntaxe, elle est... C'est...
3: Charlie, 36 ans, dirigeant de club sportif.
5: Ayant été averti par plusieurs personnes

0: dit Noël Renault, s'étant mis à crier et à faire quantité de bruit en disant « Ah, le grand bougre, son sac est plein !» Ce à quoi, monsieur le procureur du roi, il vous plaise, vous en informer.
1: Ambiance au mois de juillet à la Coulonche, avec cris de rapaces, bruit d'eau qui coule près de la fontaine. Et bruit un peu parasite d'un robot de tondeuse. Le jour même de la mort de Jeanne Mésange, le curé refuse d'inhumer le corps, malgré l'insistance du mari, Noël Renault, car il juge qu'elle n'est pas morte de façon naturelle.
2: Un décès de cette nature mérite une exacte recherche de sa cause. Nous, ordonnés pour cet effet, l'avons visitée par toutes les parties externes de son corps où nous avons trouvé une contusion sur la partie postérieure et inférieure du pariétal droit, occupant l'espace d'une paume de main avec noirceur.
3: Nous avons fait ensuite ouverture du crâne, de la capacité duquel partie d'exte sortie environ la troisième partie d'un verre de sang noir, étendant à corruption, lequel sang n'a pu être épanché que par chute ou coup violent vers l'endroit contusionné. Après toutes ces observations, estimons que le sujet, par son âge de 55 à 60 ans, a pu mourir par raison du sang répandu sous le crâne, par la violence, ou du coup, ou de la chute,
4: qui sans doute a été accompagné d'une syncope très grande, perte de connaissance et aliénation de l'esprit, aidée de la respiration contrainte, d'où s'est suivie une suffocation, causant la mort à la dite Mésange. Nous avons délivré et signé le présent comme vrai pour servir et valoir ce que de raison. Signé Lefebvre et Lesfoul. Donc c'est le procès-verbal de visite des chirurgiens qui est daté du 23 juillet 1700. Je suis Lili Hamza, je suis médecin légiste. Et nous sommes ici dans la bibliothèque de l'Institut médico-légal de Paris, donc qui se trouve quai de la Râpée, et qui est un bâtiment qui a été construit dans les années 1930. Donc voilà, sur lequel nous sommes toujours aujourd'hui. Enfin, l'Institut médico-légal, il y a toujours des autopsies et toujours des médecins légistes, donc depuis une centaine d'années dans ce bâtiment. C'est à la fois très intéressant et je dirais presque même très touchant parce que c'est un rapport d'autopsie qui est peut-être moins détaillé que ceux que nous produisons actuellement, mais qui en fait a rien du tout à envier à la description que nous on ferait dans ce cas-là. Ce qu'on apprend, c'est que cette dame a reçu un coup, alors soit par chute, soit par coup de nez, hein, sur la partie droite de la tête au niveau de la tempe et que ce coup a provoqué du sang, une irruption de sang dans la boîte crânienne, entre le cerveau et la boîte crânienne et que le décès, pour les chirurgiens royaux de l'époque, le décès est dû à, ce saignement intracrânien. Le décès n'est pas immédiat. Ce d'autant plus que lorsqu'ils décrivent, hein, ils parlent d'un verre de sang noir. Le fait que le sang soit noir, ça veut dire que ça n'a pas été un saignement rapide. Donc ça a saigné à bas bruit, enfin ça a saigné et ça a pris un petit peu de temps pour saigner. Alors, toute réserve faite, c'est que je ne sais pas combien de temps après la découverte du corps, l'autopsie a été réalisée.
1: 3 jours.
4: Voilà, donc on peut aussi se dire que 3 jours, à l'époque, ils n'avaient pas de moyens de conservation des corps, donc 3 jours en été, en pleine chaleur, dans un lieu qui n'est pas clos, avec un corps qui va être soumis donc à la chaleur, on l'a dit, mais aussi à tous les animaux nécrophages, qui sont, que ce soit les insectes, mais aussi les rats, les chiens, les chats, enfin, tout ce qui va être autour de ce corps, puisqu'elle est, elle est morte sur voie publique, mais en tout cas pas dans sa maison. Donc que forcément, lorsqu'ils font la visite du corps, 3 jours après, le corps doit être largement dégradé.

Donc, cette description de sang noirâtre est sous réserve de ce que nous, on appellerait la putréfaction aujourd'hui, c'est-à-dire un début de décomposition du corps. Et surtout, à cette cause de décès, les chirurgiens royaux ne peuvent se prononcer. C'est-à-dire que nous, on dirait l'intervention d'un tiers ne peut être écartée, puisque le coup qu'elle a reçu sur la tête, c'est soit un accident, elle est tombée, soit on l'a frappée.

0: griffe ?
1: Oui.
0: Trop belle.
2: Une griffe sur le tuyau d'arrosage.
1: C'est pas une mésange.
2: Clément, 41 ans, agriculteur.
1: Oui, et surtout, ce qui est surprenant, c'est qu'il y a une enquête pour une dame à cette époque-là, quoi. Parce que je sais pas si tout était fait. Enfin, je pense que s'il y avait un meurtre dans un coin...
2: Et justement, ce que je vais te demander de lire, c'est le procès-verbal du sergent qui a été dépêché sur place en même temps que les chirurgiens qui sont venus faire l'autopsie.
3: J'ai entré dans le pressoir du dit Renaud où étant gisant le cadavre de la femme dissolue, laquelle ayant trouvé étendu sur le dos le visage penchant du côté droit un mouchoir sur sa face, laquelle j'ai découverte pour voir s'il y avait quelque apparence de coup donné qui eût causé sa mort. À quoi j'ai remarqué qu'elle avait le nez ensanglanté et un peu, environ plein l'écaille d'une noix, de poison vert sorti par la bouche.
2: Le sergent Blot se heurte à un problème.
3: J'ai demandé à plusieurs personnes, à moi inconnues, si le dit Renaud Marie de ladite défunte était présent.
2: Le mari de Jeanne, Noël Renaud, est absent. Signe selon lui qu'il est coupable.
3: À quoi, m'ayant été dit par plusieurs dédits quidam, que le dit Renaud était allé faire les cierges pour l'inhumation de sa femme. Les autres disaient qu'il était à faire le cercueil. D'autres disaient que le dit Renaud méritait d'être pendu et étranglé et qu'il avait empoisonné sa femme il y avait environ 3 ans. D'autres disaient que le dit Renaud était au presbytère du dit lieu. D'autres disaient qu'il était le long des chemins éloignés ayant peur qu'on ne l'arrêtât.
2: On marche dans le cimetière de la Coulonche. Et des petites plaques avec écrit « Ton absence laisse un vide immense. L'amour triomphe. » Quoi ?
4: Paul Mésange.
2: Paul Mésange ? Attends, j'arrive. Paul Mésange, 1896-1967. Ah ouais. En plus, orthographié avec le S et le A, comme l'oiseau, quoi. Le 26 août 1700, le sergent Nicolas Pinson revient au hameau pour donner des assignations de témoins au voisinage. Il s'est passé un mois depuis la mort de Jeanne Mésange. Ces auditions auront lieu à Falaise, qui se situe à 40 km de la Coulonche.
5: Jacques Morel, 55 ans, parent de la défunte, mais ne sait plus en quel degré.
2: Marc Étienne, 37 ans, menuisier.
5: Dit qu'il a ouï dire que les nommés Noël Renaud et sa défunte femme avaient souvent des différends ensemble. Et dépose que le jour de la mort de sa femme, Léonard Bidot, fils de la dite femme d'un premier lit, vint lui demander d'emprunter son cheval pour venir en cette ville, lui disant que Noël Renaud venait de tuer sa mère et n'en a aucune autre connaissance.
6: Elle était fort malsaine. Je l'ai vue le jour d'avant sa mort. Elle avait bien de la peine à marcher.
2: Rosanne, 30 ans, architecte.
6: Le jour de sa mort, son fils criait que sa mère était morte. Alors je suis allée voir.
2: Personne n'est témoin direct de la mort de Jeanne.
7: Le nom La Coulonche viendrait du terme latin colonica, longue colline. Dès 1317, La Coulonche est une paroisse dédiée à Notre-Dame des Forêts et des Friches, origine de la fête communale traditionnelle du 15 août.
8: On est donc à la mairie La Coulonche.
9: Oui.
8: Et vous êtes ?
9: Alors j'ai qui le coq, le maire actuel.
10: Et moi, je suis maire honoraire, je m'appelle Bruno Louise. J'ai été menuisier et c'est pour ça qu'on a été menuisier de père en fils jusqu'à mon père, mon grand-père. J'ai travaillé avec eux, mon grand-père jusqu'à 62 ans. Moi, je suis né, mes parents, mes grands-parents, en montant jusqu'à... Mes recherches arrêtent à 1600, mais toujours dans la commune.
2: Ah! Donc vous avez des ancêtres contemporains
10: Ah oui, oui.
2: De Jeanne Mésange.
10: Moi, j'en avais entendu parler jeune par mon père. Donc j'avais entendu parler de ça.
2: Mais quand même, de génération en génération, ça a été raconté un peu dans le village. Et donc cette histoire qu'on vous a racontée, même enfant, comment on vous l'a racontée? Qu'est-ce qu'on vous en a dit? Enfin, qu'est-ce que vous...
10: Ben, en résumé, on m'a dit que c'était quelqu'un qui était alcoolique et tout. Sa femme, peut-être, voilà, j'en sais rien. Mais qui... il avait tué sa femme. Il avait tué sa femme et... c'était en gros ce qu'on m'a dit, mais enfin on se dit, c'est toujours répété, donc toujours les affaires criminelles qu'il y a, et ben on va vite sur l'alcool ou que la femme les défauts pour la femme c'est pour l'alcool, c'est le libertinage. Mais pour les hommes, c'est systématiquement l'alcool. Bon, je trouve que c'est assez simple de trouver les excuses à chaque fois comme ça.
2: Et d'ailleurs, elle était peut-être volage, vous avez dit ça. Et ben,
10: oui, parce que j'ai dit certaines choses. Hein, c'est, pour...
2: et ben, c'est intéressant parce que de ce que j'ai lu, moi, des archives, ce serait plutôt l'inverse. Enfin, ce serait lui qui voyait une femme régulièrement et qu'elle, elle s'en plaignait. Et que c'était souvent l'objet de leurs disputes. Parce qu'il y avait donc eu... enfin, tout le monde est d'accord pour dire qu'ils se disputaient beaucoup.
10: Oui, oui, bon, bien sûr. C'est...
11: Maintenant, sur le... au Coudray, il y a une ferme.
12: Oui.
10: Oui.
11: C'est ça.
1: C'est mon cousin qui a la ferme.
11: Il y a une ferme, mais c'est pas exactement à cet endroit-là qu'étaient les maisons.
10: Si, à côté. Si,
11: c'est en contrebas, c'est plus bas.
10: Non, c'est en prolongement. On peut aller voir.
1: D'accord. Il reste la maison en briques et les fameuses maisons en pierre que Alain il a dégagées. Oui. Mais ça peut situer, c'est des vieux bâtiments. Hein. C'est historique. Hein. Ça doit correspondre à peu près dans les époques.
10: Le Coudray, c'était son grand-père était au Coudray. Mmh. Celle-là, peut-être, je sais pas, je...
1: C'était plusieurs petites maisons, souvent, c'était
2: ouais,
1: souvent...
2: C'est
10: alors, c'était là, là, qu'on rentrait, les mémoires. Après soir, elle était là.
2: C'était là.
10: Ouais. Ouais.
2: Et le pressoir, il était...
10: là.
2: De ce côté.
10: Ouais. À l'intérieur.
2: À l'intérieur.
10: Oui, alors ça peut être là qu'elle habitait.
12: Ouais.
10: Elle habitait quand c'était au Coudray. Et la main arrière.
12: Ah oui, il y a toujours la cheminée.
10: Oui. Oui, bah, c'est la cheminée d'époque, hein, la poutre en bois. La marmite.
13: Quidam, c'est quidam, quidam.
14: Quidam.
13: Quidam, tu vois. Mince.
14: Quidam.
13: Quidam, ouais. Quidam, on va dire quidam.
14: Okay.
13: Alors, contre ceux et celles qui ont connaissance que, après l'assassinat, le corps de ladite Mésange fut vu la gorge toute comprimée, ayant jeté une abondance de sang par le nez, qui fut levé et proprement essuyé et fort meurtri, et nous voudrions le receler.
2: Comme il n'y a pas de témoignage probant, mais de fortes présomptions, le procureur du roi demande à l'Église, par la voix du curé de la Coulonge, de pousser les paroissiens à témoigner. Cela s'appelle des monitoires. Le curé recueille secrètement, à l'Église ou ailleurs, les témoignages qu'il remet ensuite à la justice.
13: Et généralement, contre tous ceux et celles qui ont connaissance que...
2: pour le voisinage de Jeanne Mésange, il y a une obligation morale à témoigner,
13: pas déposer contre lui,
2: sous peine d'excommunication.
13: Leur des mains, leur promettant toutes sortes de reconnaissance, et ne voudrait le receler. de tous ceux que dessus, circonstances et dépendances, plusieurs ont bonne connaissance pour en avoir vu, su, connu, ouï dire ou aperçu, aient été présents, donner un avis et conseil, et si savent la vérité au préjudice du dit seigneur procureur du roi et du public et à la damnation des âmes des dits malfaiteurs, sous peine d'excommunication.
12: Je vois des images. D'ailleurs, je lis le texte, mais j'ai l'impression de voir des gens devant moi. En fait, j'avais l'impression d'avoir un auditoire. Je me voyais dans une église, voilà. J'avais l'impression de sentir le bois de l'église, tout ça, tu vois. C'est un peu bizarre, mais en fait, j'ai fait abstraction de mon salon. Et puis comme justement c'est comment un homme d'église, ça touche le quotidien des gens, que le procureur ça touche pas du tout à le quotidien, donc c'est très très très loin de leurs préoccupations. Et...
2: Loïc, 43 ans, gardien de cimetière. Céline, 35 ans, développeuse web.
15: Je n'ai pas connaissance des faits, mais ce jour-là, j'ai entendu par le bruit commun que ma sœur était morte. Alors j'y suis allée par la force d'un bâton, et je l'ai trouvée effectivement morte dans le pressoir.
2: Romain, 38 ans, élagueur.
16: 2 ans avant sa mort, Jeanne avait voulu obtenir des lettres pour se séparer de lui. Et il s'était quitté environ 15 jours, puis il s'était raccommodé.
17: C'était un homme qui a des créatures. Elle m'a dit plusieurs fois que son mari ne l'aimait pas et qu'il l'a maltraitée à cause de ses créatures. Il l'a traitée de charogne, de bougresse et plein d'autres injures encore.
2: Sarah, 47 ans, chef de projet de localisation.
17: Je l'ai vue morte. J'ai remarqué qu'elle avait eu la gorge pressée avec des pouces pour l'étrangler. Les marques étaient toutes noires et j'ai même vu du sang au nez.
18: Ce jour-là, Philippe Langlois et François Lainé étaient au cabaret pour déjeuner. Noël Renaud les a rejoints. Langlois lui a demandé ce qu'il avait, car il avait l'air effrayé. Renaud n'a pas répondu. Et juste après, Léonard, le fils de Jeanne Mésange, sa femme, est arrivé et il s'est mis à crier à Renaud « Ma mère est morte, ma mère est morte !» « Elle est toute pleine de sang. Retirez-vous, Renaud, et prenez garde. » Langlois a dit à Renaud, « Puisque votre femme est morte, retirez-vous. Allez-y. » Après, comme tout le monde en parlait, je suis allé avec d'autres à la maison Renaud. Je suis entré dans le pressoir et j'ai vu le corps de sa femme étendu, les narines toutes pleines de sang et à la gorge deux marques des deux côtés du gosier, comme si elle avait été pressée. Les marques étaient rouges, les ongles étaient imprimés dans la peau.
2: Julien, 42 ans, pépiniériste. À travers leurs mots, leurs paroles, c'est toute la vie d'un couple qui est décrite. Et là, un peu, celle de Jeanne, vivante.
19: Et en effet, elle remarqua quelque peu de choses.
20: Françoise Prodhomme, 40 ans, vivant de son bien.
19: Quelque peu. Elle déclare aussi que s'en retournant un jour de la messe avec ladite Mésange, qui ne voulait pas s'en retourner à la maison de son mari, lui dit plusieurs plaintes de lui, entre lesquelles était celle qu'il avait voulu tuer. Et comme elle marchait le chemin pour se retirer chez un de ses parents, Noël Renaud, son mari, qui s'était retiré dans un coin du chemin pour l'attendre, vint la joindre pour la ramener. Ce que ne voulant faire ladite Mésange, disant toujours qu'il l'avait voulu tuer, avec d'autres femmes qui étaient avec elle, la conseillait pour l'obliger de retourner dans sa maison avec son mari, s'offrant même de l'accompagner, ce qu'elle ne purent jamais obtenir d'elle. Quelques raisons qu'elle pût employer pour la persuader, et quelques promesses que le mari lui fit, qu'il ne la toucherait point, elle refusa toujours de le faire sous le seul prétexte qu'elle disait qu'il l'avait voulu tuer. Françoise est témoin que Noël la surveille, pour qu'elle rentre chez elle. Ah oui, et les autres femmes, d'accord, les autres femmes lui conseillaient de retourner avec son mari. Ben oui.
21: C'était le carillon de midi depuis l'intérieur de l'église de Falaise.
22: C'est un petit lieu. C'est un espace de l'entre-soi, donc tout le monde sait tout sur tout le monde, en réalité. Personne ne dit rien, mais tout le monde sait tout. En conséquence de quoi ? Les gens ont dû entendre, ont dû voir et auraient pu donc empêcher. C'est une récurrence dans les affaires contemporaines. On voit, on sait, on ne fait rien. Christelle Tarot, je suis historienne, historienne et féministe, je le précise, parce que pour moi, les deux choses vont ensemble. Cette femme, elle est inscrite dans une trajectoire de violence avec cet homme-là. Donc on constate à travers les archives que Jeanne a connu de multiples épisodes violents, qu'elle a reçu des coups. Son mari, hein, donc, qui s'appelle Noël Renaud, passe la limite de la violence domestique ordinaire. Dans cette biographie de violence domestique arrive donc ce jour fatal où le mari, on dirait aujourd'hui, prend un coup de sang. Hein, c'est d'ailleurs exactement comme ça qu'on aurait formulé cela, par exemple, au XIXe siècle. On aurait dit que c'est un crime passionnel. Et évidemment, ce n'est pas du tout un crime passionnel. Un féminicide n'est pas un crime passionnel, c'est un crime froid. Ça n'est pas un acte spontané. Le féminicide, d'ailleurs, n'est jamais un acte spontané. C'est un acte qui est préparé par une biographie de violence. C'est très important de le préciser. Ce n'est pas du tout un crime de passion, c'est un crime de pouvoir et de domination. Et il se trouve que dans ma longue carrière, j'ai notamment coordonné un ouvrage assez atypique dans le champ éditorial contemporain, puisqu'il s'agit effectivement d'une histoire mondiale des féminicides qui va de la préhistoire à nos jours. Et ça m'a amené à construire un concept nouveau que j'ai intitulé le continuum féminicidaire, parce que ce que je voulais montrer finalement, c'est que les fémicides et les féminicides, bah, c'était la part paroxystique du système d'écrasement des femmes, mais que en réalité on observait souvent de longues biographies de violence dans la vie des femmes féminicidées, comme par exemple les violences physiques, les violences sexuelles, mais qu'il y avait aussi des pans entiers de ce continuum qui participaient en fait de la dynamique, du plus concret au plus symbolique. Il y a une préparation individuelle et collective au féminicide. C'est-à-dire que lorsqu'on s'arrête sur une trajectoire de femme féminicidée, ce que nous allons faire aujourd'hui, eh bien on constate que la femme en question est souvent inscrite dans des violences qui peuvent être d'une certaine manière incorporées, compris par la victime elle-même, parce que les femmes, dans ce continuum féminicidaire, il faut bien le dire, acceptent, considèrent qu'il y a un certain nombre de violences acceptables parce qu'elles ne peuvent pas être en guerre perpétuelle contre les hommes, et puis des violences qui sont inacceptables. Le continuum féminicidaire, eh ben, c'est les violences acceptables et inacceptables, mais il faut bien saisir et comprendre que si on n'avait pas accepté une partie de la violence produite par le système, alors il n'y aurait peut-être pas ou peut-être moins de violences inacceptables. Donc c'est un outil très utile en fait pour saisir le flux de violence dans lequel les femmes sont projetées de la naissance à la mort. Alors bien sûr, dans une affaire comme celle-là, comme je le disais, dans une affaire de féminicide, il y a une victime directe. Hein, donc c'est important de le préciser. Donc la victime directe, bah, c'est Jeanne Mésange. Il y a une victime directe, bien sûr, il y a des co-victimes. Avant, on appelait ça des victimes collatérales. C'est horrible, qu'est-ce que c'est une victime collatérale ? Là, dans ce cas, les enfants sont adultes, donc ils sont capables de produire un discours mature, et ils sont capables d'attester des faits de violence que leur mère a éventuellement subis. On n'en voit pas tellement la trace, on voit juste la trace de ce fils qui semble tenter bon an mal an quand même de rétablir la vérité sur la mort de sa mère, avec toutes les difficultés qui sont les siennes, c'est-à-dire un homme de classe très populaire, illettré, hein, qui ne sait, semble-t-il, ni lire ni écrire, ce qui est quand même totalement banal à l'époque, il faut bien dire, ça concerne pas seulement les pauvres, hein, ça concerne évidemment beaucoup de gens, et puis avec, bien sûr, on dirait aujourd'hui, une absence de réseau d'influence qui lui permettrait de pouvoir influer sur une justice qui est quand même une justice de privilégiés. C'est vrai que ce fils est assez émouvant. Pour moi, ce garçon tient la main de sa mère et veut pas la lâcher. Alors, est-ce que c'est la main du petit garçon Est-ce que c'est la main de l'homme mature? En tout cas, il y a quelque chose de joli là-dedans.
19: De son premier mariage, Jeanne Mésange a deux enfants. Ils sont adultes au moment de sa mort. Ils s'appellent Marie et Léonard. L'un et l'autre sont omniprésents autant qu'ils sont absents des archives.
0: Charles le tourneur, 30 ans.
19: Ils n'ont pas été entendus comme témoins, mais leurs paroles existent à travers les témoignages des voisins. Il semble que Léonard ait entamé des démarches pour rendre justice à sa mère. Mais un acte notarié montre qu'il a dû céder ses droits et abandonner les poursuites par manque d'argent.
2: Ouais, ça c'est carrément les phrases qui existent telles quelles dans les témoignages.
0: Okay.
2: C'est toutes les citations qui concernent la fille de la victime au moment où le meurtre vient d'avoir lieu. Donc, je sais pas si on peut réfléchir à l'état émotionnel de la fille.
0: Le ma mère est morte, on a tué ma mère. Donc c'est ce qu'elle a prononcé en arrivant au pressoir, c'est ça? Ma mère est morte, on a tué ma mère. Oh, j'arrive pas à... C'est hyper dur de crier. Ma mère est morte, on a tué ma mère. Mon Dieu, ma mère est morte. Ma mère est morte. Ma mère est morte. Mon compère, ma mère est morte. Viens, s'il te plaît, viens. Vous ont-ils tué, bonne mère? Vous ont-ils tué, les putains hantés, bien à cause de votre mort, ma bonne mère? Ils vous ont bien massacré.
19: Ce n'est qu'en octobre 1704 que la justice entend à son tour les 23 témoins qui ont parlé grâce au monitoire.
3: J'ai fait donner assignation à Nicolas l'aîné et sa femme, en parlant à ladite femme du dit l'aîné, Noël Marie et sa femme en parlant à leur personne, Alexandre Guibé parlant à sa personne, René Bidot parlant à sa personne, la femme de Louis Châtel parlant à sa personne.
19: À la suite de ces auditions, le procureur demande l'arrestation du mari de Jeanne Mésange.
3: Thomas Lepelletier parlant à sa personne.
19: Mais l'ordonnance n'arrive que le 15 juin 1705.
7: C'est un son seul de pas en sabot à la Ménardière.
19: Noël Renaud est arrêté le 14 juillet 1705, soit 5 ans après le meurtre.
4: J'aurais dû prendre mes lunettes.
23: C'est moi ça.
4: Oui.
19: Le jour même, Noël Renaud répond à un interrogatoire qui le met face à ses contradictions.
4: Alors, Noël Renaud, potier de son métier, de la Coulonche, 50 ans, faisant profession de la religion catholique, apostolique et romaine.
19: Alexis, 73 ans, retraité.
23: C'est-il le sujet pour lequel il est arrêté prisonnier?
4: L'huissier qui m'a arrêté ce matin m'a dit que c'était pour avoir tué ma femme.
23: En quel temps sa femme a été tuée? S'en souvient-il?
4: Il y a déjà longtemps qu'elle est morte. Je ne me souviens pas du jour ni de l'heure.
23: En quel lieu sa femme est morte?
4: Je l'ai trouvée morte dans le pressoir, contre une pierre.
23: Qu'est-ce que sa femme lui a dit?
4: Rien, elle était morte.
23: Y avait-il longtemps qu'elle était morte? Était-elle encore chaude? Ne signait-elle point par quel endroit de son corps?
4: Je ne sais point le moment de sa mort, je ne vis point de sang nulle part, et je ne sais pas si elle était chaude.
23: Avait-elle ses coiffes et son bonnet sur sa tête, et l'avait-il touchée?
4: Je ne me souviens point si elle avait son bonnet. Sa fille m'empêcha de m'approcher.
23: Ma fille, ne dit-elle pas plusieurs fois en sa présence? Ma mère est morte, on a tué ma mère.
4: Non, je ne l'ai point entendu.
23: Lorsqu'il vit sa femme dans le pressoir, n'avait-elle pas le visage meurtri et du sang au nez?
4: Je n'ai rien vu.
23: Sa femme n'avait-elle pas des noirceurs autour du col et du sang à la bouche?
4: J'en ai point vu.
23: S'était-il aperçu que sa femme fut malade ou incommodée le jour où elle mourut?
4: Elle se plaignait toujours de la tête et de l'estomac.
23: Était-il présent lorsque les chirurgiens en firent la visite ?
4: Non, je n'en avais pas le cœur ni la hardiesse.
23: Lorsqu'il vit arriver les chirurgiens et le sergent, ne se sauva-t-il pas au travers des jardins ?
4: Je suis resté derrière une haie et j'y suis resté toujours jusqu'à ce qu'ils fussent partis.
23: D'où vient qu'il se retira et craignait-il que le dit Belanger l'arrêtât ?
4: Je me suis retiré parce qu'on m'a dit de le faire.
23: Lui remontons que ce ne fut donc pas le chagrin de voir ouvrir sa femme qui l'obligea à se retirer, mais la peur d'être arrêté prisonnier. Était-il dans le pressoir lorsqu'elle tomba ?
4: J'étais pour lors au cabaret de la Ménardière. C'est là que le fils de ma femme vint me dire qu'elle était morte et que j'eus à m'en venir.
23: Le jour de sa mort, n'avait-il pas eu du bruit avec elle et ne lui avait-elle pas reproché qu'il avait des putains et ne l'a-t-il pas dérouté dans le pressoir ?
4: J'étais contre la porte quand elle m'a reproché d'avoir des putains. Je lui ai répondu qu'elle était simple de croire cela, mais je ne l'ai pas décoiffée.
23: Lui remontant qu'il ne dit pas la vérité puisqu'elle fut trouvée dans le pressoir toute décoiffée et son bonnet hors de dessus sa tête.
4: Je n'en sais rien.
23: Fut-il deux fois ce jour-là au cabaret ?
4: Non.
23: Et remontons qu'il déguise la vérité, puisqu'il ne fut qu'une fois au cabaret. Il y a apparence que c'était après avoir laissé sa femme à la porte du pressoir, ce qui présume que c'est lui qui l'a assassinée. Ce fait, avons cessé de l'interroger. Lecture à lui faite des interrogations et réponses, lesquelles lui a dit contenir vérité y persistant, a marqué déclarant ne savoir écrire ni signer. Après quoi, nous avons remis le dit Noël Renaud aux mains du dit Caron, concierge, chargé d'en faire bonne et sûre garde, et pour cet effet lui fera mettre les fers aux pieds en la manière accoutumée.
19: Trois mois plus tard,
5: requérons que l'édite lettre de grâce obtenue par ledit Renaud au mois d'août dernier.
19: Noël Renaud obtient la grâce du roi Louis XIV.
5: Soit entériné et en conséquence qu'il jouisse du bénéfice d'Issel à telle fin que de raison.
19: Jérôme, 61 ans, réalisateur.
5: À laquelle fin les portes de la conciergerie lui seront ouvertes et admonestrées de vivre sagement à l'avenir. Fait à Falaise le 5 octobre 1705. Signé D.E.
22: Dans l'Ancien Régime, vous êtes coupable, donc vous êtes condamné, en général à mort, ou à la déportation, etc. Et si vous n'êtes pas coupable, vous êtes libre. Donc voilà, on n'a pas pu faire la preuve éclatante et définitive de sa culpabilité, donc on le gracie, on le relâche. Ça semble assez logique au regard des usages judiciaires de l'époque. Et puis on gracie assez vite, et le type ressort blanc comme neige et peut commencer une nouvelle vie. Probablement, on peut s'inquiéter pour la suivante. Parce qu'un homme qui a féminicidé une femme et qui exerce une violence de ce type, on peut imaginer qu'il va pas s'arrêter là.
19: Noël Renaud est tout de même entendu par le procureur une dernière fois.
23: Lorsqu'il poussa sa femme à l'entrée du pressoir, il ne l'aurait pas prise auparavant par la gorge avec sa main, et s'il ne lui donna point dans le moment quelques coups de poing dans l'estomac, et s'il ne fut pas dans la vue de l'étrangler ?
4: Je la poussai seulement de la main, ne croyant pas lui avoir fait de mal.
19: Il reconnaît avoir poussé son épouse à l'entrée du pressoir, mais prétend que cela ne l'a pas tuée. Il nie avoir tenté de l'étrangler.
23: Pourquoi, ayant fait tomber sa femme rudement, il ne l'a pas aidé à la relever ?
4: Je ne crois pas l'avoir tuée.
23: Revenant voir sa femme morte, ne remarqua-t-il pas qu'elle avait une noirceur à la gorge comme elle avait été pressée ?
4: Non.
23: Le jour du décès de sa femme, eut-il querelle avec elle ?
4: Je n'ai pas d'autre réponse à faire que ce qui est employé dans mes lettres.
22: Il dit « Oui, bon, je l'ai un peu poussé, je l'ai un peu frappé, mais enfin, il n'y a pas de quoi faire un drame. » Bah si, c'est un drame, parce qu'elle est morte. Hein. Donc le déni de la violence, le déni du désir de tuer, et bien sûr le déni du pouvoir et de la domination qui sous-tendent l'ensemble des actes. Parce que c'est parce qu'il se considère en droit de le faire qu'il le fait. Et ça aussi, ça montre les seuils de tolérance vis-à-vis de la violence, parce que toutes les études montrent que lorsqu'une société voit de très nombreux fémicides ou féminicides, c'est toujours parce que d'une manière ou d'une autre, la société l'autorise. La société et les institutions. La société, c'est-à-dire l'État et les institutions qui composent cet État et cette société. Et donc, cette impunité qui est connectée au privilège masculin, qui est lui-même un symptôme du système d'écrasement des femmes, qui est lui-même un sous-produit d'un patriarcat ultra-violent et brutal, compose en fait le paysage du drame de manière extrêmement puissante. Et ça, c'est une récurrence. C'est une récurrence parce que dans Féminicide, une histoire mondiale, des cas comme celui de Jeanne Mésange, j'en ai plein. J'en ai plein partout. Et j'en ai plein tout le temps.
5: Nous avons, suivant l'avis du dit seigneur rapporteur et de l'assistance uniforme, entériné les dites lettres de pardon et rémission, obtenues par ledit Renaud au mois d'août dernier, pour, par l'impétrant, jouir du bénéfice d'Issel, ainsi qu'il appartiendra, à laquelle fin les prisons lui seront ouvertes. Enjoint à lui de faire faire un service pour le repos de l'âme de la dite Mésange.
6: Après l'orage, premier chant d'oiseau.

cette histoire singulière, elle est singulière parce que chaque être humain est unique. Et qu'à chaque fois qu'on brise cela, l'unicité d'un être humain, on détruit l'humanité entière. Jeanne Maison, j'ai deux fées vivantes maintenant. Un nom, un visage, une trajectoire, une vie. J'ai toujours eu l'impression que ce travail les rendait vivantes à nouveau. Leur redonner humanité, individualité, les ramener dans la lumière.

0: Alors, les mésanges. Regarde ça. Toute proche. La petite bleue, là. Et les charbonnières derrière. Des fois, j'appelle le dos tourné, que je les entends dans mon dos, ils sont déjà là. Des fois, j'en ai compté 20, hein, là, le matin. Donc la mésange zinzinule. De la mésange derrière. Bon, là, il n'y a pas encore beaucoup de chants, mais c'est plutôt des cris. Et j'apprends, chant par chant, oiseau par oiseau, à reconnaître les espèces d'oiseaux qui chantent. Donc l'été, même si je ne vois pas l'oiseau, pour certains, même si j'en connais, allez, 15-20, pas plus, hein, j'arrive quand même à certifier qu'ils sont présents par le son. Ouais. Alors là, par exemple, j'entends la corneille noire. Tu vois, j'ai pas besoin de la voir.
1: Donc, là, normalement, c'est le dossier dans lequel on va pouvoir trouver l'acte de naissance de Jeanne Mésange. Donc, dans l'année 1640.
2: Mmh. Il.
3: Bidou.
2: Non.
3: Jeanne Bidou.
2: Mésange. Ah. Hein. C'est difficile quand même, hein. Fille de Baptiste.
3: On ne demanderait pas au monsieur, là. Nous dire ce qu'il dit. Je suis d'accord. Et on l'enregistre.
2: Oui.
4: Là, là.
3: Oui.
4: Oui. Donc, le troisième jour de mai 1640, Jeanne Mésange, fille de Baptiste Mésange et de.
2: Ah, c'est ça qu'on n'a pas.
4: Ses pères et mères, a été baptisée en l'église de la Coulonche. Est nommée par Jeanne Bidou et
1: Jeanne Mésange est née en mai 1640 à la Coulonche de Baptiste Mésange et Martine Guibé. Elle épouse Hiérosme Bidou à 15 ans. 7 ans plus tard, elle accouche de Marie Bidou puis de Léonard Bidou. Jeanne a 27 ans quand son premier mari meurt. L'année suivante, elle se remarie avec Martin l'aîné. En 1670, Jeanne épouse Noël Renaud, de 16 ans son cadet. Ensemble, ils donnent naissance à Pierre Renaud. Jeanne a 40 ans. Le mercredi 21 juillet 1700, Catherine Moulin, 30 ans, est la dernière personne à l'avoir vue vivante. Elle dit que Jeanne plantait de la porrette dans son jardin. Elle avait 60 ans. En 1704, 4 ans après la mort de Jeanne Mésange, son fils, Léonard, a une fille. Et il l'appelle Jeanne. Et il l'appelle Jeanne. Et il l'appelle Jeanne. Il l'appelle Jeanne.

0: Petite Mésange, un documentaire de Laurine Estrade, avec la complicité de Jean-Baptiste Bonnet. Avec les voix de Charlie, Clément, Marc-Étienne, Rosanne, Loïc, Céline, Romain, Sarah, Julien, Jérôme et Alexis. Merci à Julie Deslondes et Maxence Philippe des archives départementales du Calvados, ainsi qu'à Mathieu Le Goïc des archives départementales de l'Orne. Pour leur participation, merci à Christelle Tarot, au docteur Lilia Hamza de l'Institut médico-légal de Paris et à la préfecture de police de Paris. Merci à Jackie Lecoq et Bruno Louise de la mairie de la Coulonche. Merci à Arlette Farge et Mylène Pardoen pour leurs conseils. Merci à Maëlle Cariou, Christine Delpy, Claire Latzag, Françoise Cullier et Mathieu Veillard. Musique, Rituel du vent de Naïssam Djalal. Un rivage et à l'infini de Gaspard Claus. 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

0: choc initial est très pénible pour lui. Il souffre comme s'il était un projectile lancé par un canon et voyageait au-dessus des mers et des montagnes. Il faut donc l'endormir dès le départ et déployer ses membres pour que l'avant de son corps ne soit pas séparé de l'arrière et que la violence du choc se répartisse dans chacun de ses membres. Quand la première partie du trajet est accomplie, le transport devient plus aisé. Nous laissons alors les corps flotter à l'air libre. Alors que j'en étais là de mon rêve, un vent se leva et troubla mon sommeil, de sorte que je me retrouvais dans la réalité.
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C'est curieux parce qu'elle a une empreinte particulière qu'elle laisse sur les gens. Le fait qu'elle ait été reconstruite, un peu à la va-vite, on voit les imperfections, mais justement, ça laisse de la place à nos propres imperfections. Il y a beaucoup de gens qui ont été cassés ici et qui se sont reconstruits, un peu comme cette ville. C'est comme si elle avait une espèce de... qu'on pouvait se permettre d'être un peu...

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Aujourd'hui, la mouette crieuse s'est fait un ami, un oiseau rare à Keringar. Aujourd'hui, la mouette crieuse pose un pied à terre, puis deux, puis recommence. Pas à pas, petit à petit, elle participe à la marche vers Paris.

0: Je suis amoureux de la plage de Tréhouran. Comme Jean-Michel Machado, le grand musicien qui va jouer le jazz à Saint-Jean-du-Doigt au début, fin août. Et on aime nager. Lui, il est de Tanger, c'est un grand musicien. France Musique est venu ici. Il y a beaucoup d'artistes partout ici. Des peintres, des musiciens. Mais je parlerai de La bouteille à la terre de Gérard Delahaye, chanson magnifique que j'ai découvert, je ne connaissais pas. J'ai écouté l'autre jour et puis je suis aussi passionné de musique. Je suis fidèle de Sonar Main. Je vais écouter la musique baroque, le violoncelle avec le clavecin, les grands musiciens. L'autre jour ici, il y a Jean-Claude de Nancy, il a joué Forêt avec un violoncelle électronique ici, électrique. Voilà. Et on a fait un petit repas au poisson avec des patates du jardin. C'est la belle vie à Keringar, en fait. C'est pas mal.
1: C'est vraiment la belle vie à Keringar.
2: Prenez les fraises.

0: sommes à Plouganou, au nord de Morlaix. Nous sommes entre côte et campagne, chez Jean-Yves Kemener. En ce moment, Jean-Yves, tout le monde lui court après. Ce sont sans doute les militantes et les militants de Force 5 qui seront au plus près de lui le 21 septembre. 21 septembre 2026, pieds nus, Jean-Yves entamera une marche contestataire vers Paris. La lenteur de ce pas à pas, il la dédie à tous les maraîchers bio. Il la dédie également à son ami de Corlay, André Pochon. Parlons-en un petit peu d'André Pochon. Paysan et citoyen, il a fondé le réseau Agriculture Durable en 1982. À l'époque, il sait tout de la terre et des paysans. Il sait aussi les impasses du productivisme depuis un demi-siècle. À l'heure de la vache folle et des nitrates, il ne se contente pas de dénoncer, il propose des alternatives expérimentées sur le terrain. André Pochon va droit à l'essentiel. Sans démagogie, il situe les responsabilités syndicales et politiques et propose des pistes d'action. Il est l'auteur de plusieurs ouvrages préconisant de changer de modèle technique, de réformer la politique agricole pour valoriser d'autres modes de production autres que l'exploitation intensive. Dans sa bibliographie, retenons ici les champs du possible, plaidoyer pour une agriculture durable et les sillons de la colère. La malbouffe n'est pas une fatalité. Dans les sillons de la colère, le bilan de l'agriculture productiviste est lourd. Vaches folles, eaux potables polluées par l'azote et les pesticides, inondations aggravées par l'arrachage des haies, campagnes vides, production privilégiant la quantité plutôt que la qualité. Dans les champs du possible, André Pochon met chacun devant ses responsabilités. Les agriculteurs qui doivent faire évoluer leur technique et leur gestion, mais aussi les citoyens, contribuables et consommateurs qui doivent s'offusquer des subventions pour les pratiques les plus intensives et les plus nocives. Avec beaucoup de lucidité et d'enthousiasme, André Pochon nous invite à relever le défi, se mobiliser. D'André Pochon à Jean-Yves Kemener se poursuit une longue marche pour défendre le vivant. Le défi, aujourd'hui, c'est Jean-Yves Kemener qui le pose, qui l'impose, qui l'assume. Comment doit-on dire ? Jean-Yves, d'après André Pochon, à ta marche de pieds nus sur l'Assemblée nationale, il y a bien une continuité. À toi, Jean-Yves.
1: Oui. En fait, oui. Qu'est-ce qui s'est passé ? Je sortais de la mer à Tréhouron. C'est la crique préférée où je nage. Et j'ai décidé de dédier ma marche à André Pochon. Et tous ceux de Saint-Brieuc ont dit, c'est magnifique ce que tu fais. Et ils m'ont dit, il faut que tu passes à Corlay le voir. Donc je fais un crochet jusqu'à Corlay et je vais saluer André Pochon. Et peut-être qu'on fera en mairie de Corlay une sorte d'hommage à André Pochon. Et on lui dira, André, qu'est-ce que tu as à dire à l'Assemblée nationale ? Dis-nous, je dirai à ceux des Halte aux Marées Vertes ce que tu veux nous dire encore ces temps derniers et à l'Assemblée nationale. Qu'est-ce que tu préconises ? Qu'est-ce que tu penses qu'il faut qu'on dise encore ? Voilà. Voilà. Et donc, voilà ça. Et puis j'ai décidé, après réflexion, avec les amis Pedro de Lanmeur, Romain de Saint-Jean-du-Doigt, Barbara du Luberon, les gamins du Marais qui m'ont dit « Tu t'arrêtes à Rennes, à Bru, on te donnera des légumes. » J'ai déjà des contacts sur les marchés. En fait, comme je rencontre plein de gens sur les marchés, ils viennent me voir. Et donc, associer André Pochon avec les maraîchers bio. Alors là, quelqu'un de l'environnement qui est dédié, Glenmore aurait adoré. Il aurait dit, tu as raison. Parce que Glenmore adorait les paysans. Et moi aussi, je suis entouré de paysans ici. Et il me demande, mais alors, comment tu fais pour payer les avocats, Jean-Yves ? Et moi, je demande, comment va la ferme ? Et tes vaches, Xavier, comment ça va ? Voilà, c'est un peu...
0: Alors, depuis que tu as annoncé ton action, et je suppose que tu vas avoir beaucoup de monde en arrivant à l'Assemblée nationale.
1: Il y a un gars à Plestin, il m'a dit, il y aura 5000 avec toi. Alors, je ne sais pas, je ne serai pas seul sûrement. Mais j'ai déjà des contacts. Le fils de Reiser, il est au courant. Albert Mesley, il est au courant, l'humoriste. Sa compagne est adjointe à Ivry. Ceux d'Ivry vont arriver. On va cerner l'Assemblée nationale.

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0: On peut aussi citer les soutiens des autres associations environnementales qui sont engagées dans le combat contre les marées vertes, dans les baies et rats de Bretonne. Donc à ce titre, je rappelle que Radio U propose un podcast de la mouette crieuse intitulé simplement « Algues vertes » et documenté par Jean-Yves Pirioux d'Eau et Rivières de Bretagne. Donc c'est, tu connais bien toutes ces associations.
1: Alors justement, j'ai été sollicité par Chloé Richard de Reporter et elle est venue à la rade de Brest au plage du Moulin, et Jean-Yves Pirioux était là avec Marie Lelay. Et on a beaucoup laissé la parole à Jean-Yves Pirioux parce que c'est quand même quelqu'un d'Ifremer et qui siège dans pleine commission Loire-Océan, etc. C'est le connaisseur. Voilà. Donc, on a eu deux articles dans Reporter Force 5 en deux ans. On a alerté sur la baie de Morlaix par rapport au monde agricole et donc le problème des algues vertes qui s'est renforcé sur la baie de Morlaix et la rade de Brest avec Alain Pibault qui plongeait et qui voit qu'il y a 2 mètres d'algues vertes, il n'y a pas de houle là-bas. Donc on a eu des articles avec Reporter, voilà. Et avec Jean-Yves Pirioux, oui.
0: D'ailleurs, nous avons rencontré la poêle à mouette crieuse, donc Jean-Yves Pirioux, il n'y a pas très longtemps.
2: Il nous a bien expliqué le phosphore qui est présent,
0: prisonnier dans les sédiments des différentes baies, et donc même en coupant tous les intrants, il y en aura encore pour 60 ans pour avoir une culture possible d'algues vertes, indésirable bien sûr, mais quand même qui se ferait d'elle-même. Et le phénomène, en fait, dans les rades, la rade de Brest, est assez nouveau, nous a-t-il dit, puisque là, normalement, il y a relativement peu de sédiments, mais même sur les roches, on a donc des phénomènes d'eutrophisation par les algues. Ce qui signifierait, à vérifier, nous a-t-il dit,
2: le phosphore
0: est dans l'eau.
1: Et oui. Et donc là, c'est vrai que, je rencontre des agronomes. J'ai rencontré un agronome ce matin du Vaucluse. Voilà, donc j'ai rencontré une journaliste de l'Europe, Madame Méa. Elle veut que j'aille à l'Europe. Les étudiants de Brest, quand on a travaillé avec eux, troisième année de droit, les hirondelles sillonnent, tournent. Et ils m'ont dit, en fait, elle m'a dit, venez à l'Europe. Et les étudiants de droit nous ont attaqué à la Commission. On va faire une pétition à la Commission européenne sur les algues vertes. Voilà. Nous, on est très contents parce que Martial Nicolas, le professeur de droit de Brest, qui nous fait confiance maintenant, il nous ouvre les portes. Il a dit, l'année prochaine, on recommence clinique juridique, 3 autres étudiants. Ça va être la loi du littoral et l'environnement. Voilà. Donc, il y a un cycle qui est lancé à Brest.
0: Oui, alors c'est évident qu'il y a donc un mouvement qui se met en place. À côté de cela, moi je retiens que dans l'ode à la lenteur que tu proposes, il y a une démarche philosophique qui oblige en fait à poser la problématique dans toutes ses dimensions. Pour revenir à la dimension humaine, il y a un problème environnemental, mais il y a aussi donc la dimension humaine et la citoyenneté qui est très engagée en fait dans cette problématique-là. Oui. Donc des citoyens électeurs aux députés, il y a aussi une dimension politique.
1: Bien sûr.
0: Et donc verra-t-on, à ton avis, une nouvelle prise de conscience civile, une réaction institutionnelle si on multiplie ce type d'action?
1: Alors,

0: quand j'ai décidé cette marche, m'est venue une lecture ancienne dans ma mémoire profonde. Blas de Otero, Pido, la paz y la palabra. Je demande la paix et la parole. Pourquoi je fais cette marche? J'ai droit à la parole. J'étais au Conseil d'État, j'étais au ministère, je mène une association depuis 25 ans. Donc j'ai droit à la parole et il y aura plein de monde avec moi. Je pense que je vais entraîner des gens et du coup, moi je ne suis pas agressif, mais ma marche sera poétique, politique, combattante et il y aura toujours la poésie. Cabu sera dans ma tête, Pochon sera dans ma tête, Coco sera dans ma tête, Reiser sera dans ma tête. Mon frère me disait, quand je lisais la gueule ouverte, tu vois Kef, Reiser a tout compris. L'énergie solaire. Voilà. Reiser, il est sur un livre de Albert Mesley, Peinard. Il n'y a plus d'arbres, il n'y a plus d'oiseaux, il n'y a plus rien. Peinard sur la colline, oui, bien sûr. C'est un monde un peu. Je suis indigné. En fait, en allant vers l'Enmeur, j'ai dit je suis indigné devant les trouelles en fleurs. Et j'ai fait un texte de déclaration, de colère. Et je cite De Gaulle. Parce que j'ai appris par Le Monde que c'est le général De Gaulle qui a créé le Centre international du cancer. Or, j'ai fait la leçon à la préfète de région l'autre jour. Je lui ai dit, vous reniez le fondateur. Avec la loi du plan, vous reniez le fondateur. Je ne supporte pas cette loi du plan. Ce n'est plus possible. Ce n'est plus possible. Et quand je vais à Logona d'Aulas, aux réunions sur les extensions, comme on m'a demandé, je vois une femme qui est touchée par le Parkinson. Et j'apprends qu'il y a 10 cas de Parkinson une population de 1400 habitants à Irvillac. C'est à cause du traitement des patates, à mon avis. Donc on va inventer aussi Parkinson colère, comme cancer colère. Je ne supporte plus les cancers d'enfants, les cancers des jeunes qui se multiplient et les pesticides. Et le docteur de Plouganou m'encourage à faire cette marche. Il m'a dit, c'est un nouveau docteur à Plouganou parce qu'on avait des problèmes de docteur. Et je l'ai rencontré à Morlaix, il m'a dit, c'est bien ce que vous faites, monsieur Kemeneur. Parler des victimes des pesticides. Et sur Cyberacteur, il y a un monsieur du Sud qui a dit, bravo Jean-Yves pour ce que tu fais. Donc je vais leur donner un coup de fil parce que j'ai vu un numéro. C'est vrai que cette dame qui, à Logona, menait la réunion, ben, elle était victime des pesticides et elle disait, j'ai rien demandé, mais voilà. Et donc, il faut quand même respecter la santé des gens. C'est une indignation. C'est indignez-vous. C'est pas possible. Et le côté pieds nus. Alors, le paradoxe, c'est que je viens d'apprendre que c'est étonnant, mais le Télérama a fait un double sur la marche et le rêve. Et là, on parle de Gandhi, on parle des philosophes Rousseau qui parlaient. Et dans un film, je dis aux enfants ici, quand ils sont venus m'interroger, c'est vrai qu'on réfléchit mieux en marchant. On réfléchit mieux en marchant, je dis. Le petit garçon, il me regarde. Oui, Michel Lebris trouvait des restes de phrases quand il sillonnait les chemins de douaniers ici, au pays de Plouganou. Donc, je pense que, oui, tu as raison, ma marche va être poétique parce que je vais faire des belles rencontres, mais je parlerai beaucoup de poésie, je ne serai pas agressif du tout. Je vais porter quelque chose. Bon, je ne veux pas prendre, mais c'est vrai que la pensée avec Gandhi, elle est dans ma tête. J'étais non-violent, j'ai manifesté à Malville face aux grenades offensives, j'ai vu les blessés contre le nucléaire. Donc, je fais attention. Enfin, voilà, ce projet est plus grand que moi. Ce projet est plus grand que moi.
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0: merci. Donc c'est vrai que ce sujet est vaste, très très vaste. Et on pourrait se poser la question de savoir si cette sensibilité que tu as et que plein de gens ont quand même, puis peut un jour toucher une partie de, notamment nos sénateurs et nos, et nos députés qui votent ces lois vraiment désastreuses. Le sujet n'est pas clos. C'est le sujet qui est agressif, c'est pas nos comportements qui sont agressifs, c'est le sujet, puisque on a aussi tout ce qui est donc lié à la santé mentale, la santé environnementale, avec les micropolluants issus des pesticides, enfin de l'agriculture intensive, etc., mais également issus de toutes les industries et de toutes les exploitations en mer. Qui, hélas, il sera encore à traiter. Voilà, j'espère qu'on va continuer à avoir des actions comme les tiennes. Connais-tu d'autres acteurs qui sont engagés dans le même sens que toi ?
1: Oui, on est membre de Eau et Rivière, le travail d'Eau et Rivière ici, Bretagne Vivante, toutes ces associations contribuent. C'est plein d'amis ici dans le coin. Mais là, je vais demander la commission parlementaire pour les algues vertes. Il n'y a que deux groupes qui ont accepté pour l'instant d'étudier ça. C'est les Verts et la France Insoumise. Les autres sont indifférents. Or, devant l'augmentation de la baie de Morlaix, l'eau qui règle, on a demandé le classement en zone algue verte sur ces zones qui ne sont pas pour être aidées. On va rencontrer sans doute le 4 septembre la présidente de la Cour des comptes. Il y a des propositions qui ont été faites par le CESE avant, des propositions. On dira à l'État, vous êtes dans l'impasse. Si vous n'écoutez pas, la Bretagne va être couverte d'algues vertes. Ce n'est plus possible. Quand je fais des analyses sur demande de Philippe Potin, le grand chercheur de Rochecoff, il dit à un moment, Jean-Yves Auscourt vient faire les analyses, ça sent l'œuf pourri dans les maisons de Loquenolé. On trouve 160 ppm à 25 mètres des maisons. C'est dans l'article reporter. Donc nous, on a alerté, on est des lanceurs d'alerte depuis longtemps. Moi, j'ai fait connaître à ceux de Saint-Brieuc, Claude Lenné, qui est un médecin extraordinaire. C'était un chercheur avec André Picot. Ils ont travaillé au ministère de la Recherche ensemble. Donc, tout ça, on a appris. Je l'ai dit à l'époque sur les algues vertes, un enfant peut mourir ici en 2009, sur la croûte, comme dit Pierre-Philippe. Et là, ma première étape sera à Saint-Michel-en-Grève. Et j'ai eu l'acte de décès de Jacques Thérin le 4 juillet 89, le premier mort. Et Corentin Davet, j'espère qu'il sera là, il pourra chanter une chanson pour lui, on fera une minute de silence, et Pierre-Philippe, qui habite Loquémo, sera présent. Et après, je file voir Angela Duval, là-haut, au Vieux Marché. Et là, je parle de l'eau et des talus. Et Josette Bouvet-Lemeur va dire le poème des talus en breton, traduction de Paul Keinec. Et donc, voilà la démarche. Et puis après, je vais voir André Pochon par... Je longe le Trieux et je vais arriver le voir à Corlay. Voilà.
0: En fait, la culture n'est pas morte, est loin d'être morte. Elle parle, elle va aller jusqu'à Paris, jusqu'à l'Assemblée nationale.
1: Oui, oui, il y aura beaucoup de poésie. Ma démarche, c'est... J'ai lu l'état d'esprit de Gandhi quand il a commencé sa marche pieds nus. Il a fait 400 km pour le sel. Il était très... Comment dire? Il a donné plein de recommandations. Je pense que je vais être ému quand je vais démarrer.
0: Oui.
1: Il y aura un enfant de 1 an qui va marcher, faire les premiers pas avec moi. Et il y aura des fanfares et de la musique, des chorales. Mais ça va être c'est une sacrée aventure risquée, osée. Mais j'ai le temps. Si je cale, je me repose. J'arriverai peut-être avant Noël, j'arriverai dans 2 mois, mais l'arrivée à l'Assemblée, ça va être quelque chose. Il y a un monsieur qui m'a dit, tu mettras un pantalon. Ah non, je suis l'inverse de Rastignac. Moi, c'est le plouc qui monte à Paris, et puis je vais déclamer de la poésie là-bas. Je penserai à Gustav Roth, un auteur suisse que j'aime beaucoup, qui a écrit sur la marche, et d'autres auteurs, et puis Yves Bonnefoy et autres, et Jacques Lacarrière, évidemment. On ne peut pas penser, oublier Lacarrière qui est venu voir Michel Lebris ici. C'est pas possible. C'est voilà. Donc, moi, je suis un peu conteur. Bon, moi, j'étais pas artiste. Mon père, il a fait ses pierres là. J'ai des amis. Vous voyez ma collection là de céramique. Mais voilà.
0: Oui, donc autour de nous, il y a plein de petites statuettes, des hiboux, des.
1: Oui.
0: Des urnes également, voilà, des espèces de petits bouddhas féminins.
2: Oui, Nicolas Fedorenko.
1: C'est une œuvre de Nicolas Fedorenko, de Pont-Croix. Tout ça, c'est des amis artistes. Alors moi, j'ai... En fait, la responsabilité, c'est l'association depuis 25 ans. On va faire une fête l'année prochaine pour les 25 ans de Force 5. C'est vrai que de plus en plus, les services de l'État, c'est le paradoxe, ils m'écoutent en partie. Les fonctionnaires de l'État me donnent raison à des moments, mais quand ils vont à l'inverse de la santé, je me lève. Je ne supporte pas qu'on empoisonne les gens. Ce n'est pas possible. J'entends Pierre-Henri Gouillon, quand il a écrit Les marchands de doute, il a écrit dans notre bulletin, c'est pas possible de... Il faut respecter la santé des gens, il faut respecter la terre, comme je dis dans le film, il faut respecter la terre, c'est pour les autres générations, voilà, c'est pour tous les enfants de la terre et de la Bretagne et jusqu'au Brésil et en Colombie, voilà, donc... Et c'est vrai que j'ai pensé aux pompiers aussi. J'ai lu dans Le Monde l'autre jour, ils sont pas protégés. Ils font la grève aujourd'hui, mais ils ont raison. Mais ils sont pas protégés. Au Japon, ils sont plus protégés. C'est leur santé qui est en jeu. J'aurai une pensée pour eux. Et j'oublierai pas les Antilles. Parce que je vais aller pieds nus. Et comme Christiane Taubira, qui était en Guyane, en fait, j'oublierai pas les sargasses et le chlordécone. Je demande aux magistrats de respecter les Antillais pour le dossier de chlordécone. Il y a trop d'enjeux financiers, mais il faut aider les Antilles. Ils seront dans ma tête aussi, avec André Pouchon.
0: Ah, très bien. Les hirondelles continuent à tourner. Ouais. On les entend d'ailleurs. Ouais. Un bel abri. Voilà, on est en pleine nature. Et donc, on entend de temps en temps quand même des véhicules qui passent à côté. Mais, mais les oiseaux, on les entend aussi.
1: Ça y est, elle est ressortie. Elle a été nourrie. Et en fait, l'autre jour, je voyais, parce qu'il y a deux petites qui viennent de naître, et je voyais, avec la chaleur d'hier, elle avait le bec, les petites, d'habitude, quand la mère arrive, elle ouvre le bec, parce que la mère vient les nourrir. Mais là, ils avaient le bec tout le temps ouvert, et j'ai jeté des gouttes d'eau sur eux. Ouais, j'ai jeté des gouttes d'eau.
0: Est-ce que tu as vu l'apprentissage du vol ?
1: Non.
0: Avec une trois ou quatre petites hirondelles qui suivent la mer et qui vont faire des virages et des machins, des pirouettes dans l'air.
1: Après, ici, ils viennent autour de ma terrasse où j'ai un petit escalier. Ils tournent autour de moi. Et en fait, le soir, ils reviennent. Là, maintenant, ils ont grandi. Mais les premiers temps, ils reviennent sur un fil électrique et les cinq sont sur un fil et les parents à côté. Alors, il y a dans la pièce là, le mâle va sur un porte-manteau et la femelle est sur le nid avec les deux petites. Alors, pour moi, ça protège ma maison. Je pense que comme les grands-mères ou grands-pères nous disaient, c'est le bonheur, les hirondelles. J'ai dit, il y a 22 hirondelles qui sont nées, cette année c'est 21. Pour l'instant, il y aura peut-être un autre nid, hein. C'est encore possible, on n'est qu'en mi-août, oui, il y aura peut-être un autre nid. Il y aura près de 30 hirondelles nées ici. Et donc, j'ai eu un article dans la presse, là c'est... Il vit en coloc avec les hirondelles. Et demain, c'est l'Ouest France qui vient.
0: Nous allons rectifier cette affirmation. C'est les hirondelles vivent en coloc avec Jean-Yves.
1: C'est ça, ouais. Et donc du coup, c'est vrai que j'ai offert un livre à Léonie, la fille de ma petite nièce, Léonie qui a 6 ans, les hirondelles dorment en lisant. Voilà. C'est une illustratrice qui a fait. Il y a de quoi rêver. Donc,
2: c'est des notes de musique aussi.
1: Alors j'ai Justin et Zita qui sont ici. Et donc Zita, elle a 10 ans. Et Justin, il aura 3 ans demain. C'est le 14 août, son anniversaire. C'est un noir et blanc, très câlin. Interdiction de monter en haut. Alors ils savent. L'hiver, après, ils peuvent naviguer dans ma bibliothèque, mais pas maintenant. Ils savent que c'est interdit. Voilà, donc c'est un monde beaucoup avec du vert ici. On s'aperçoit que c'est un jardin punk ici. Il y a quelqu'un qui a écrit un jardin punk, je viens d'acheter le livre, là, Eric Roy, je crois, des Côtes d'Armor. Je lui ai dit, mais c'est un jardin punk ici. Il y a les orties, il y a les papillons blancs, il y a les oiseaux, oui.
0: Il y a même des bouées de mouillage.
1: Oui, ah oui.
0: On est tout près de la rivière de Mordheim.
1: En fait, je l'ai ramassé, Claude, quand il y avait des tempêtes, et il y en avait plein, il y a plein de bouées sur le mur ici. Donc, je récoltais. Et alors, moi, j'ai pour principe de. Quand je vais à la mer, je longe la laisse de mer et je ramasse le bois qui traîne et évidemment les plastiques que je mets à la poubelle ici dans ma serviette. Voilà.
0: Nous sommes à Plouganou chez Jean-Yves Kemener. Bon bah merci et puis bonne marche.
1: Hein. J'espère tenir. C'est une aventure.
0: Alors, on ne va pas quitter Jean-Yves sans un mot sur Force 5 et la publication distribuée sur les marchés essentiellement, Force 5 2026, qui titre dans son édito « D'abord, la santé publique ».
1: Donc, Juliette, qui est membre de l'association, qui est comédienne, et en même temps, elle fait les devis de son mari qui est plombier, Thibault. Ils sont à Mespol. Et elle, on prépare les articles, on fait des CA un peu avant. Mais c'est elle qui fait la maquette de ce bulletin que je distribue sur les marchés de la région.
2: Donc là, pour préciser, tu parles de Force 5.
1: Oui, ah oui, c'est Force 5, là. Et donc, c'est tous les dossiers qu'on mène. Et puis la réflexion, là il y a un article sur Francis Allais qui nous a quittés, et puis sur la loi du plomb qui nous interroge beaucoup pour la santé. Force 5 était toujours intéressé sur les questions de santé publique depuis le départ. J'étais à l'UNESCO, l'appel de Paris pour que l'industrie allemande tienne compte de la santé publique. Donc, j'ai remis un bel pomme, 2000 signatures.
0: Force 5, force vive, force collective. Il faudra bien que la mobilisation paye un jour. Il faudra le plus tôt possible. Il faudra. Pour mettre en mémoire cette belle rencontre, la Mouette Crieuse a pu compter sur Lola et sur Claude. La prochaine émission aura lieu début novembre et elle sera sans doute encore consacrée à Jean-Yves, à son périple, à ses résultats escomptés auprès de l'Assemblée nationale. À bientôt.
3: Nous avons pu écouter Élégie de Forêt, Tour de Babel de Glenmore, La mémoire et la mer de Léo Ferré, Une bouteille à la terre de Gérard Delahaye et de nouveau Forêt.

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Bonsoir à toutes et à tous, bienvenue sur Radio U, le 101.fm et aussi sur le DAB+. Si vous écoutez cette émission en direct, nous sommes le dimanche 6 septembre 2026 et il est 20h passé d'une minute. Eh bien, j'espère que vous ça va. C'est la rentrée de Rock et Boomer, dites-moi. On s'était quitté mi-juillet pour le 150e épisode. Et oui, la vieillesse. On parlait d'Indie Surf, et c'était bien. Vous pouvez retrouver toutes les anciennes émissions, toutes les anciennes même, sur le site internet radio-u.org, site sur lequel vous pouvez écouter aussi l'émission en direct. Et donc les podcasts, les setlists. Comme d'habitude, je vous poste ça en fin d'émission. Voilà, comme d'habitude, votre serviteur, moi-même, Loïc, présente l'émission, je prépare, je sélectionne les titres qui vont correspondre au thème de la semaine. Et oui, car il y a un thème, comme d'habitude. Ce qu'on entend en fond sonore, c'est Braid, un titre sorti en 1998. Je vais vous expliquer ça tout de suite. Néanmoins, la musique de fond est un peu courte. Je vais en mettre une deuxième là, qui passera comme crème, là, pif pouf. Voilà. Alors, écoutez, si vous débarquez, si vous débarquez à Brest parce que vous êtes étudiant ou bien en mobilité professionnelle, eh bien, bienvenue. C'est chouette, Brest. Oui, il pleut pas tous les jours. Ah, il pleut même de plus en plus rarement, j'ai l'impression, à part l'hiver. Si vous passez l'hiver, vous serez un vrai Brestois, une vraie Brestoise. Si vous êtes étudiante ou étudiant, bienvenue. Alors moi, je suis plus étudiant à l'UBO depuis longtemps, mais vous voyez, quand on vient à Radio U, des fois, on y reste. Et comme je dis tous les ans, si vous aussi, peut-être, vous voulez faire une émission de radio, les locaux, la porte est ouverte. Il y a des salariés, des bénévoles qui seront ravis de vous présenter tout ça, de vous expliquer. Vous pouvez faire une émission musicale comme moi ou bien autre chose. Voilà, entre deux problèmes de c'est pas la bonne musique qui se lance au bon moment. Voilà, ah oui, c'est radio associative. Je réfléchis avant de démarrer l'émission proprement dite si j'ai plus rien à vous dire. Voilà, bon, en tout cas, j'espère que vous avez passé un bel été. Nous, on est reparti pour une émission à peu près tous les 15 jours, tous les 3 semaines. Bon, ça dépend aussi de la charge de boulot en dehors, puisqu'on est tous bénévoles. Bon, alors le thème de cette 151e émission, on part dans les années 90. On va parler du Midwest Emo. Alors, c'est un truc. Alors déjà, dans Midwest Emo, y a Emo. Et oui, on est sur la deuxième phase de post-hardcore Emo. Et en fait, les groupes vont mélanger ça de l'indie rock. Alors, vous allez voir, il y a des alternances de chanter, de hurler. Enfin, pas vraiment hurler, puisque ça sera la troisième vague, la vague Screamo, dont on parlera peut-être, mais dans très longtemps, parce que j'y connais pas grand-chose. Et puis, il y aura aussi une vague emo-pop avec des groupes comme Jimmy Eat World ou plein d'autres, que là, par contre, je vous parlerai sans doute en fin d'année. Et puis il y a plein de guitares, d'arpèges, de guitares et de distorsions, et c'est cool. Et pourquoi Midwest? En fait, la plupart de ces groupes viennent d'une région qui part des Grands Lacs au Texas. Voilà, donc qui évite les côtes, même si évidemment il y aura des exceptions. Pour cette émission, 10 groupes qui viennent de 10 endroits différents des États-Unis. Ouais, 9 endroits différents. Et je vais vous les présenter juste avant le premier titre. Un aperçu, on aura du Cap and Jazz, du Christy Front Drive, Texas is the Reason, The Promise Ring, Mineral, Penfold, The Appleseed Cast, Jimmy Eat World et American Football pour finir. Voilà, mon accent est toujours aussi déplorable, mais c'est pas grave. Et pour voir ce que ça donne, tout simplement un des groupes pionniers du genre et l'un des plus beaux albums de la sélection, c'est l'album Diary de Sunny Day Real Estate, groupe originaire de Seattle. Et oui, vous pouviez sortir un album à Seattle en 1994 et ça n'a aucun rapport avec le grunge. Ah, on se retrouve juste après.

à l'instant sur Radio Sunny Day Real Estate avec In Cycles. Bon voilà, vous aurez une petite idée de ce qui vous attend pendant l'heure. Un morceau qui a déjà 32 ans. La vieillesse, c'est terrible. Et bon, en fait, quand j'y dis ça rien à voir avec le grunge, bon, c'était pas ironique, mais c'est vrai que le son bien crunchy, les guitares, fait illusion. Alors, qu'est-ce qu'on va écouter maintenant? Là, en fond sonore, c'est Rainer Maria.

Alors oui, la difficulté, c'est qu'en une heure d'émission, j'ai eu le temps de caser 10 morceaux, et des fois, les musiques de fond sont aussi bonnes que les musiques pas de fond. Bon, bah, ce sont des arbitrages. Hein. Allez, deux titres à la suite. Tout d'abord, l'un des groupes piliers du genre, même s'il n'a sorti qu'un seul et unique album, c'est Cap and Jazz, en 1995. Alors, eux sont originaires de Chicago, dans l'Illinois. Et en 1995, ils sortent leur unique album qui s'appelle Burritos, Inspiration Point, Folk Balloon Sports, Cards in the Spokes, Automatic Biographies, Kites, Kung Fu, Trophies, Banana Peels with Slip On, and Eggshells with Tippy Toad Over. Bon. Sinon, moi, je l'avais sur la compilation Analphabeta Polotology. C'est un peu plus court, même si c'est déjà bien galère à prononcer. En tout cas, le titre que je vous ai choisi, c'est How Messy Life. Et bon, au moins, c'est plus court. Très bon groupe, très bon titre. Je vous laisserai découvrir ça. Ensuite, on part à Denver. Mais oui, déjà, c'est votre ami et bien plus encore. Mais c'est aussi la ville jumelée avec Brest, une des villes jumelées. Et dans cette ville, il y avait un groupe qui s'appelle Christie Front Drive qui a sorti deux albums et je vous ai choisi un extrait de leur deuxième album, éponyme, paru en 96. Voilà, et le titre c'est About Two Days. Alors, Cap and Jazz, Christie Front Drive, et on se retrouve juste après sur Radio U.

Voilà, j'espère qu'en tout cas ça vous plaît pour l'instant. Moi j'aime bien et les bonnes guitares. Alors après ça qu'il y a une petite critique, les mots, c'est qu'on entend souvent des mecs faire ouin ouin ouin ouin. Bon oui, ça s'entend, c'est certes. Ça fait partie du folklore, on va dire. Deux titres maintenant qui vont peut-être encore faire ouin ouin. Un groupe qui s'appelle Texas is the New Reason. Et ils viennent de New York, comme leur nom l'indique. Unique album paru en 96. Do you know you... Do you know who you are? Le titre que je vous ai choisi, bah, c'était le single de l'époque, Back and to the Left. Ensuite, un groupe originaire de Milwaukee, dans le Wisconsin. Ça permet de réviser les États américains. J'ai pas dit que Denver, c'est dans le Colorado. Bon, bref. Un groupe qui s'appelle The Promise Ring. Si je le prononce bien, le titre, l'album culte dans son petit cercle, c'est Nothing Feels Good. Il est paru en 97 et c'est le titre Red and Blue Jeans. On s'écoute donc Texas is the Reason, The Promise Ring, Promise Ring. Et on se retrouve juste après sur Radio U, Rock et Boomer.

voilà, vous venez d'écouter The Promise Ring avec Red and Blue Jeans, juste avant Texas is the Reason, Back and to the Left. Et en fond sonore, on a un petit Elliott avec Calm Americans. Bon ben vous, j'espère que ça va toujours. On est à la moitié de l'émission, mais on a mis la moitié des morceaux. Mais qu'est-ce que je suis fort, dis donc. Mais quel timing de ouf. Voilà, je vous rappelle comme d'habitude que si jamais y a des titres qui vous intéressent, vous n'avez pas eu le temps de les noter parce que je parle trop vite ou que vous écoutez trop lentement, pas de panique, je vous mets la playlist sur le site à la fin de l'émission. Vous aurez tous les titres, voilà, même les pochettes, parce que j'aime bien mettre les pochettes de disques. C'est bien les pochettes de disques. Et oui, Elliott, là on est en l'an 2000, c'est un petit peu la fin du mouvement. Bon, et ben en attendant, deux titres. Deux groupes qui sonnent pas mal pareil, je trouve, et c'est une qualité ou un défaut, je ne sais pas. En tout cas, celui qui est arrivé le premier, c'est Mineral. Ils viennent de Houston, dans le Texas. Ils ont sorti deux albums, et le premier se nomme The Power of Failing. Il est sorti en 1997. Je vous ai choisi le titre Gloria. Ensuite, un groupe originaire du New Jersey, Penfold. Pareil, deux albums sortis. On va écouter un extrait du premier, sorti en 1998. L'album s'appelle Amateurs and Professionals. Et le titre, I'll Take You Everywhere. Voilà, bon ben super. On écoute Mineral, puis Penfold. Et on se retrouve juste après dans Rocky Boomer.

Et voilà, on écoutait à l'instant Penfold sur Radio U avec le titre I'll Take You Everywhere, juste avant Mineral avec Gloria. Et là, ce qu'on entend en fond sonore, c'est The Anniversary, All Things Ordinary. Bon, bah on est pas mal, il nous reste 3 titres avant la fin de l'émission. 3 titres de post-hardcore et de Midwest emo. Oh, j'aime bien ces sous-styles. Après, les groupes sont un, j'aime pas quand on me colle une étiquette. Bah ouais, mais mec, y a tellement de groupes à écouter, on est obligé, sinon on sait plus ce qu'on écoute, enfin. Bon, ça n'engage que moi, ils ont peur des ringards, c'est normal. Alors, deux autres groupes très sympas. Alors, un groupe formé en Californie mais originaire du Kansas, c'est The Appleseed Cast. Premier album paru en 1999, l'album The End of Ring Wars et le titre Marigolden Patchwork. Juste après, peut-être le groupe le plus connu de la sélection, c'est Jimmy Eat World, originaire de Mesa en Arizona. Troisième album, Clarity, paru en 1999. Et je vous ai choisi le titre Lucky Denver Mint. Et c'est plutôt pas mal ça. Ah, on peut pas tout écouter, si seulement je prendrais une émission de 2 heures, ça serait 2 fois plus de temps à préparer. Allez, The Appleseed Cast, Jimmy Eat World, et on se retrouve juste après pour la conclusion de l'émission dans 8 minutes, 9 minutes. Allez,

Et voilà, c'était à l'instant sur Radio U, Jimmy Eat World, Lucky Denver Mint. Juste avant, il y avait des Appleseed Cast avec Mary Golden, Patchwork. Est-ce qu'on entend, vous avez peut-être reconnu sa voix, c'est Ben Hibbard de Def Cab for Cutie. Alors j'ai un doute sur sa prononciation. C'est le titre Company Calls, épilogue.

Benji Bard, J'y étais presque, qui formera aussi The Postal Service en deuxième groupe. Bon, ben voilà, on arrive à la fin, c'est triste, mais c'est la vie. J'espère que ça vous a plu, ce petit tour dans le monde du Midwest MO, du post-hardcore, dans les années 90. On va finir par un groupe originaire de l'Illinois, c'est le groupe American Football. Alors, ils ont sorti donc un album éponyme en 1999, et puis c'était leur premier et unique album jusqu'à leur reformation en 2016, et ils en ont ressorti trois depuis. Je crois que c'est American Football 2, American Football 3, American Football 4. Bon, ils s'embêtent pas trop pour les titres, après ce qui compte c'est le contenu. Et je vous ai choisi le titre d'ouverture, l'un de mes préférés, c'est Nevermind. Là, on est à la croisée avec le post-hardcore, mais avec aussi des influences post-rock et mat-rock. Et ces petites guitares et ces structures non conventionnelles, ça me fait frétiller le cerveau, du moins, et les oreilles. Avant de finir là-dessus, eh bien, je vous rappelle que ça y est, j'ai mis la playlist. Elle est en page d'accueil du site radio-u.org. Donc en page d'accueil, puis ensuite vous avez une rubrique Rock et Boomer qui apparaîtra. Et puis il y a une page Facebook Rock et Boomer où toutes les playlists sont récapitulées si vous êtes plutôt Facebook. Et sur Insta, je les mets que sur ma page perso, donc je vous dirai pas. Hé, surprise! Faudra faire votre petite enquête. Allez, on se quitte avec American Football et le titre Nevermind, que j'adore et que c'est parfait pour terminer. Nous étions en 1999, juste avant l'apocalypse. Quant à moi, je vous souhaite une très bonne soirée, une très bonne année scolaire. Et puis, si c'est le cas, et puis bon, on se retrouve un prochain dimanche pour un nouvel épisode. Allez, salut!

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Vous voyez ce qui se passe? 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
1: C'est dimanche, il est 21h30 à Brest. 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Chers auditeurs, bonsoir. Merci d'être à l'écoute des élucubrations d'Hermeline. Et vous, quel est votre souvenir vintage ? Un dimanche sur deux sur Radio U 101.1 FM. Alors ce soir, nous débutons la saison 2 des élucubrations d'Hermeline qui s'ouvre avec un nouveau créneau, 21h30-21h, pour encore plus d'intimité. Une émission toujours plus intimiste et interactive. Et donc un créneau et aussi un créneau élargi, 1h30 d'émission au lieu de 1h. Pour élucubrer davantage, ensemble, avec mes invités, ici en studio ou à distance. D'ailleurs, à distance, j'en profite tout de suite, normalement Adélie Le Sould, les déclamateurs qui étaient il y a 15 jours avec moi déjà à la radio. Est-ce que tu es là, Adélie? Est-ce que tu nous entends?
2: Oui, je vous entends parfaitement bien. Bonsoir tout le monde.
1: Bonsoir Adélie. Je reçois également Hugo Laborie qui est déjà venu en juin, je crois, le 7 juin, enfin en juin. De toute façon, les émissions sont toutes en replay sur le site de radio-u.org, radio-u.org.
3: C'était autour de ça. Salut, bonsoir.
1: Donc mon prof d'impro, qui a été mon prof d'impro à la Comédie du Finistère et qui m'a mise en scène, sur scène, la Comédie du Finistère pour mon spectacle, mais on va y revenir. Merci, merci Hugo et bonsoir. Merci. Et je reçois aussi un invité de marque, parce qu'il a fait l'objet d'une carte dans un tarot, il est fait l'objet d'un personnage de BD dans une BD, Erwan Bouget, c'est ça Erwan ?
4: Mais tout à fait.
1: Erwan Bouget, qui est caviste à Brest et qui tient la cave à Jaja.
4: Ah ouais, pas Gaga.
1: La cave à Jaja, à Brest, à Saint-Martin. Pas très loin de la place Guérin, et qui est une figure incontournable de la vie nocturne de Brest. On y reviendra, parce que tu as fait toutes les salles, toutes les places to be de Brest.
4: Mon Dieu.
1: Oh là là.
4: Bonsoir tout le monde.
1: Alors ce soir, eh bien d'abord, merci chers auditeurs, parce que c'est grâce à vous que donc, le créneau s'élargit. Merci de votre écoute et de votre fidélité. Donc nous démarrons ce soir la saison 2 et nous clôturons le cycle que j'ai animé cet été sur donc Radio U 101.1 FM de mise en scène audio, un concept que j'ai proposé et qui a eu pas mal de succès. Mise en scène audio de mon spectacle Hermeline seule en scène, mercredi 9 septembre, donc dans 3 jours, dans 2 jours, mercredi 9 septembre à 20h à la Comédie du Finistère. Une salle non moins intimiste et interactive aux Ateliers des Capucins à Brest. Donc, Ateliers des Capucins, pour ceux qui ne connaissent pas, la plus grande plateforme d'Europe couverte, où il y a donc une librairie dialogue, des restaurants, un espace complètement free pour faire du patin, des sports, du patin roulette. Moi, je suis restée vintage. Le roller skate, je ne connais pas. Donc, Hermeline seule en scène, c'est mercredi à 20h. Et si vous nous avez suivis, pour ceux qui nous ont suivis tout l'été, avec 4 metteurs en scène qui m'ont mise en scène à l'audio, en radio, eh bien, le principe, c'est « Et vous, quel est votre souvenir vintage ?»« Et vous, quelle est la bande-son de votre souvenir vintage ?» Et ça, ce sera clairement le positionnement de mon spectacle. Mercredi, une bande-son, et vous. Et alors, je partage mon souvenir vintage, et vous, quel est votre souvenir vintage ? Et ce soir, on va décliner ce principe que j'ai un tout petit peu aménagé. Donc, je vais raconter un souvenir vintage de mon spectacle, qu'on a répété, mis en scène. On débriefera un petit peu, d'ailleurs, plus tard, sur comment ça s'est passé, ces mises en scène différentes, que ce soit à l'audio ou sur scène. Et la question ce soir sera la suivante, non pas « Et vous, quelle est la bande-son de votre souvenir vintage ?» mais « Et vous, quelle est la boisson de votre souvenir vintage ?» puisqu'on reçoit ce soir un caviste qui va nous donner des idées de boissons pour chaque première fois, chaque souvenir vintage que l'on va pouvoir aborder ce soir.
4: Mon Dieu.
1: Parce que je cherchais à proposer une émission interactive comme j'aimerais que mon spectacle le soit. C'est le même pacte que je propose. Une bande-son, une boisson, un souvenir vintage que je partage. Et vous, quel est votre souvenir vintage? Et vous, quelle est la boisson de votre souvenir vintage? Voilà, le pacte est simple. Est-ce que ça vous va, Adélie?
2: Moi, c'est nickel.
1: Hugo?
3: Ouais, c'est parfait pour moi.
1: Erwan?
4: Mais c'est magnifique.
1: Alors, par quoi on commence? Est-ce que d'emblée, on rentre dans mon spectacle et mon souvenir vintage? Ou est-ce qu'on se présente peut-être les uns les autres? Un petit peu rapidement.
3: On peut se présenter. Hein.
1: Alors, bah, Hugo, voilà.
3: On va commencer par Adélie. Adélie, c'est la première. Honneur aux dames.
1: Honneur aux dames. Comme c'est un concept tellement vintage, honneur aux dames. Mais on adore, on kiffe ce qui
4: Attends,
1: est vintage.
4: J'ouvre la porte.
1: On kiffe ce qui est vintage ici sur les ondes de Radio U101.1 FM. Adélie.
2: Ouais, bah, je vais commencer par un souvenir vintage. Alors, avant de me présenter, c'est vrai que moi, j'ai un frère qui a 3 ans de plus que moi. Et c'est vrai que dès que ma mère venait nous récupérer à l'école, notamment à l'école primaire, c'était toujours moi qui racontais en premier comment c'était ma journée avant que ce soit mon frère. Donc finalement, je crois que tes invités me connaissent déjà, tu vois. Ils savaient que j'avais envie de parler en premier. Donc pour me présenter, je m'appelle Adélie, donc je suis formatrice en prise de parole en public. Alors, ça peut paraître un peu bizarre, qu'est-ce que la prise de parole en public? La voix, elle va présenter régulièrement des blocages, alors soit par le stress, soit parce que les pensées s'embrouillent ou que la voix, elle est monotone. Et moi, je vais venir travailler tout ça pour que dans notre quotidien, tant professionnel que personnel, que la voix ne soit absolument plus à aucun moment un blocage. C'est ça le cœur de mon métier.
1: Peut-être, pour commencer, chère Adélie, pourrais-tu, ou Hugo, je ne sais pas, mais pourrais-tu nous apprendre à respirer ou nous donner une petite technique pour que tout de suite, on explique, avant de prendre le en quoi respirer, une technique de respiration, en quoi est-elle nécessaire pour une prise de parole réussie? On peut peut-être faire un petit exercice audio?
2: Bah ouais, moi si tu veux, je peux expliquer les 3 différentes respirations et peut-être que Hugo peut expliquer la technique si ça vous va.
1: Ah bah, Hugo...
3: Moi j'en ai une seule, mais après ouais, je peux qu'on a plusieurs toi Adélie, mais après ça reste de mettre ses 2 mains sur le bas-ventre et de se mettre à l'avant d'une chaise et d'inspirer pendant 5 secondes, on bloque la respiration et on expire le plus longtemps possible. Moi je le fais comme ça avant les spectacles, après chacun a sa technique, je sais pas si tu me rejoins sur ça Adélie, mais...
2: Ouais, moi j'aime beaucoup plutôt la technique du livre, parce que là, sur la chaise, c'est souvent, si tu arrives, c'est facile. La technique du livre est plus simple, c'est-à-dire que tu t'allonges, alors tu peux t'allonger par terre, sur un canapé, un lit, chacun voit son confort, tu vois, et tu mets un livre un peu lourd sur ton ventre, et forcément, ça va être beaucoup plus facile, parce que le poids du livre va t'obliger à être forcément dans une respiration thoracique ventrale, parce qu'à partir du moment où t'es dans une respiration thoracique, ton livre, il tombe, et tu le vois tout de suite. Donc c'est vraiment un moyen visuel pour être sûr, tu vois, que ta respiration elle est bien basse.
3: Ok.
2: Voilà. Donc juste pour info, on a 3 types de respiration. La respiration haute, c'est ce qu'on va appeler la respiration claviculaire. C'est la respiration. Je sais que là on a beaucoup d'étudiants qui nous écoutent. C'est dès qu'on fait une crise. Voilà, dès qu'on rentre en crise de panique, c'est la respiration claviculaire qui va se mettre en place parce qu'on va avoir beaucoup d'échanges qui vont se mettre entre l'air et l'organisme et ça va vraiment mettre le corps dans un état de crise parce que ça va très vite, parce qu'il y a peu de chemin à faire pour mettre de l'air dans notre organisme et l'enlever. La respiration thoracique.
1: Mais c'est comment alors est-ce que tu peux expliquer à chaque fois comment dans la foulée de ce que c'est, de comment ça marche? En l'occurrence, moi qui panique assez de manière impromptue, sans m'en rendre compte, comment je peux gérer la situation? Par exemple, dans un ascenseur bien clos, comment gérer cette respiration claviculaire?
2: En fait, cette respiration claviculaire, elle faut juste savoir qu'elle est là. Tu vois, c'est très impressionnant, une crise de panique. Tu sais que ton thorax se soulève énormément. Donc, dès que ton thorax se soulève énormément, parce qu'en fait, tu vois, ta cage thoracique, elle protège tes poumons. Donc, plus tu vas utiliser seulement la partie haute de tes poumons, plus c'est cette partie-là qui va bouger. Tu vois, déjà, tu sais que c'est ça qui arrive. Et une fois que tu as compris que plus ton thorax, plus ça bouge, plus c'est haut, plus les échanges sont rapides, et qu'est-ce qui se passe? Plus c'est rapide, plus ton rythme cardiaque s'accélère, et plus tu mets ton corps dans un état de crise. Et ça, pour l'enlever, on a seulement une astuce. Il n'y a qu'une astuce qui fonctionne, et ça tombe bien, c'est le cours que tu es en train d'écrire, réécrire aujourd'hui, c'est la respiration ventrale. Pourquoi il n'y a que la respiration ventrale qui fonctionne? Parce que tu as un nerf qui va, si tu veux, partir, qui s'appelle le nerf vague, d'accord? Il va relier le cerveau au cœur et au poumon, et il n'y a que lui qui va être le frein du système nerveux. Et c'est ça qui va te permettre de dire en fait à ton corps, en fait, je suis peut-être pas en danger, j'ai pas besoin de mettre l'état d'alerte dans mon corps, et la respiration ventrale va petit à petit, au bout de 90 secondes, donc 1 minute 30, 2 minutes, faire en sorte que ton corps se remette dans un état de sécurité. Et tout ça, c'est grâce à la respiration ventrale qui va, en fait, si tu veux, aller jouer sur ton système nerveux.
1: Alors, est-ce que c'est... Ouais. Ok, respiration ventrale. Hugo m'en avait parlé aussi sur scène. Est-ce que... Mais il en avait parlé comme ça, lors d'un cours d'impro, en pensant sans doute que chacun connaissait la respiration ventrale. Moi, j'avoue que j'ai découvert la... Je l'ai déjà dit lors d'une émission, bah peut-être avec toi, Adélie. J'ai découvert la respiration... J'ai l'impression, en tout cas, d'avoir découvert la respiration ventrale en prenant des cours d'éloquence avec toi et au contact d'Hugo. J'ai toujours eu l'impression, moi, de respirer par le thorax. Et jamais par le ventre. Je pense que j'ai vécu 90% de ma vie en apnée. Et je voulais savoir si ça marche en situation de... Ça, c'est la question pour Erwan. Ça marche en situation de coma éthylique.
3: On
1: démarre fort ce soir.
4: Chers
1: auditeurs,
4: barman, quoi.
1: On démarre fort.
4: Paf.
1: Ça marche, la respiration claviculaire en concert ou quand on se sent oppressé par la foule dans la fosse.
2: La respiration ventrale?
1: Oui, la respiration ventrale.
2: Non, alors je te raconte un autre souvenir vintage. Je ne sais pas si les gens connaissent Rammstein, le groupe de métal allemand.
4: Si, bien sûr.
2: Faut pas être dans la fosse. Moi, j'ai ma mère qui est plus petite que moi. Elle fait 1m60 et quelques. Quand Rammstein a fait baisser le rideau, comment te dire, ma mère a commencé à avoir une grosse crise parce que ça partait dans tous les sens, c'était le bazar. Donc quand c'est comme ça, tu pars. La respiration ventrale ne sert à rien. Il faut que tu ailles loin de cette agitation et de tout ça. Il y a des moments où il faut juste fuir. Là, non, la fosse, tu vois, il fallait juste fuir. Donc quand tu es dans un festival de ce genre de choses, la respiration ventrale, ça te sert à rien. Par contre, si tu es en sécurité, tu peux utiliser la respiration ventrale pour ne pas te casser les cordes vocales. Ça, par contre, c'est génial.
1: Ok, alors j'en profite pour partager plusieurs souvenirs vintage, mais que je vais résumer en un seul. Le concert de Cure, j'y étais. Le concert de David Bowie à la Courneuve, j'y étais. Le concert de David Bowie au Parc des Princes, j'y étais. Le concert de... Bon, je me souviens plus, mais j'y étais. Mais dans le camion des pompiers. Parce que, oppressée par la foule, je n'ai jamais pu m'en sortir que autrement que dans le camion des pompiers. Alors, j'aurais bien aimé quitter la foule, la fosse ou je ne sais quoi, mais ça va trop vite quand tu paniques, quand tu es oppressée. Ça va trop vite, tu t'effondres.
2: Là, il faut un SAM. Hein. Ouais, bah là, moi, j'ai pas... Il faut un SAM, il faut quelqu'un qui te sorte parce que là, quand c'est trop fort, tu sais, il y a des personnes, quand elles font des crises de panique, le seul moyen pour arriver à qu'elles descendent de la crise de panique, c'est quelqu'un qui leur dit « Ok, tu regardes bien dans les yeux » et qui va guider la personne pour le faire. Mais dans un état de concert où c'est vraiment extrême, parce que t'as la musique, ça va dans tous les sens, t'as trop d'informations.
1: Mais oui.
2: Forcément, ton cerveau est disjoncte. Et là, malheureusement, c'est génial, hein, la respiration ventrale, mais c'est pas magique. Si tu t'es pas entraîné ou si tu ne l'utilises pas dans ton quotidien, que ce soit dans le monde du théâtre, du chant ou de l'éloquence, ça va pas venir instantanément te guérir, quoi. Il n'y a pas non plus un côté magique.
1: Bon, les pompiers, c'était pas mal. Hein. Je garde une
2: en
1: bonne...
2: En fait, les pompiers, c'était une bonne idée. Les pompiers, ils servent à quelque chose, et en règle générale, c'est des bons gars, tu vois.
1: Oui, franchement, peut-être inconsciemment, on va savoir. Avec le recul, peut-être. Hein. Inconsciemment, je provoquais, tu vois, la rupture pour aller dans le camion des pompiers, parce que finalement, j'ai dû m'habituer très vite. Alors, Erwan,
4: oui.
1: Avant Adélie, pardon, mais avant de, d'aborder les deux autres techniques de respiration, Erwan, donc je vous le disais en introduction, chers auditeurs, est un homme, une figure de la nuit brestoise, qu'elle soit underground ou non. Tu as participé à toutes les scènes, tu étais là en fait.
4: Ah, avant,
1: en tant que.
4: Ça.
1: Ouais, avant. C'est ça, c'est vintage. C'est ça le concept, ouais. Hein, c'est vintage, c'est avant.
4: Moi, je suis un chat, j'ai eu plusieurs vies.
1: Donc, t'as été au Vauban, au bar du Vauban.
4: Au Quatre Vents. À la Carène.
1: Et qu'est-ce que tu faisais? Parce que. Alors, le Vauban, donc c'est un peu la cigale de Paris. Pour donner un équivalent, la cigale, une petite salle.
4: Ouais, alors en fait, le Vauban, c'est incroyable. Parce que c'est tout et rien, c'est du grand n'importe quoi.
1: C'est un hôtel, c'est bar, restaurant, salle
4: c'est
1: de
4: hôtel,
1: concert.
4: C'est bar, c'est restaurant, tu te retrouves habillé en pingouin, mais c'est très rock'n'roll. Première fois de ma vie, au bout de 30 ans de bar, qu'on me fait mettre une cravate, un petit costume. Donc ça fait très chic. Quand t'arrives, tu connais pas le Vauban, tu vois les serveurs, waouh. Et en fait, c'est hyper rock'n'roll, quoi. Tu peux avoir un concert punk en bas, et en même temps, en haut, avoir un dîner d'affaires avec je sais pas combien de personnes. C'est un endroit incroyable.
1: Et donc tu étais...
4: J'étais responsable au Vauban, au bar.
1: Au bar.
4: Mais c'est assez usant.
1: Alors j'aimerais bien faire le lien, parce que les Quatre Vents, donc, pour ce que je sais, c'est un restaurant sur
4: maintenant,
1: le port.
4: Maintenant c'est un restaurant. À l'époque c'était les petits Quatre Vents. C'est-à-dire que c'était pas l'énorme truc actuel.
1: C'était une salle de concert ou...
4: Non, c'était un pub. Un pub, mais tu divises par deux la superficie, ça faisait à manger le midi, et c'était très très festif le soir.
1: Et donc là, pareil, le bar.
4: Le bar, ouais.
1: Et la Carène, donc la Carène pour
4: concerts.
1: Alors pour les Brestois, donc la Carène, je ne présente pas. Pour ceux qui ne connaissent pas Brest et la Carène, on va dire c'est un peu un Zénith, un Bercy ou enfin c'est une des futures salles où je pense me produire avec mon spectacle.
4: Ouais, la Carène en fait, par rapport au Vauban, le Vauban en fait quand tu descends dans la salle en bas, tu fais un bond dans le temps. C'est-à-dire que tu descends 40 ans en arrière, quoi. Il n'y a rien à bouger, rien à changer.
1: C'est double vintage.
3: Une certaine âme, ouais.
4: C'est extraordinaire. Tu as des trucs qui sont en place depuis 50 ans. Tu ne sais pas où tu as atterri, en fait. Moi, je me rappelle, j'avais des potes qui étaient venus me voir quand je bossais au Vauban, des potes de Lorient. Et ils m'avaient dit, mais le samedi soir, c'est comment la boîte de nuit au Vauban? Je dis, bah, venez, vous verrez. Je ne peux pas décrire. Et quand on est rentré, ils m'ont dit, ah ouais. En fait, on avait l'impression d'assister à un mariage des années 70 sans connaître personne. Ils m'ont dit, c'est super.
1: Ah bah ouais, c'était le vintage de ton époque,
4: ouais.
1: C'était ça. Et donc, tu étais également au bar?
4: Ouais, bar en haut, bar en bas.
1: Ok, et est-ce que tu as eu besoin de respiration ventriculaire, ventrale, claviculaire, ventrale, ou je ne sais quoi?
4: Alors, il faut savoir que moi, je suis quelqu'un qui n'est absolument pas stressé.
1: Ah oui, c'est vrai, ça c'est...
4: Moi, je suis...
1: C'est formidable.
4: Voilà, on finit la journée, comme je dis, on verra demain, ce qui est à faire est à faire. Donc, j'ai pas eu de... Désolé, mais j'ai pas eu besoin de... Enfin, à ce jour de respiration ventrale.
1: Ouais.
4: Ventrale ou autre.
1: T'es un peu comme Scarlett O'Hara, demain est un autre jour.
4: Mais tout à fait, finissons la journée déjà.
1: Voilà, très bien. Alors Adélie, je t'ai interrompu, nous pouvons reprendre la deuxième respiration que tu voulais expliquer.
2: Ouais. En fait, si tu veux, la respiration thoracique, moi je n'aime pas trop, parce que c'est une respiration où ta colonne d'air, elle est encore coupée, tu vois, elle n'est pas optimale. Et moi, j'ai envie d'avoir une voix qui est forte, de pouvoir bien maîtriser l'air que je vais mettre au niveau de mes cordes vocales. Quand tu vois, c'est très relié au corps. Et la respiration thoracique, en soi, elle était pratique pour une seule chose. Imagine que tu as l'état de nature, tu as un crocodile en face de toi, il faut que tu puisses pouvoir courir, donc il faut beaucoup d'air, en même temps il faut que tu puisses en renvoyer, et donc la respiration thoracique, tu vois, le sprint ce serait la respiration claviculaire, et une course rapide mais assez longue serait la respiration thoracique. Et moi j'aime pas trop, parce que la respiration thoracique elle est au-dessus du diaphragme, et le diaphragme, moi j'ai besoin qu'il bouge, j'ai besoin qu'il fasse des choses dans le corps. Et voilà, donc c'est pour ça que j'aime pas trop cette respiration-là, parce qu'elle me permet d'être en apnée, et l'apnée, c'est ce qui me permet de faire des c'est ce qui me permet de faire des du coup, des voilà, de parler très vite, de parler de manière monotone. Et ça, moi, je veux pas en tant qu'oratrice. Et je pense que dans le théâtre, on aime pas trop ça non plus. Mmh. Et c'est pour ça qu'on va aller descendre cette barrière avec le diaphragme, et là, on arrive au niveau du ventre, et là, c'est génial, parce que tu peux apprendre à propulser ta voix avec la respiration ventrale. Et la respiration ventrale, c'est la respiration des chanteurs, des gens du théâtre, c'est la respiration des personnes qui font du yoga aussi, ou de la sophrologie. C'est vraiment notre respiration, en fait, de base, qui est innée. C'est-à-dire qu'un bébé, il a la respiration ventrale. C'est pour ça qu'un bébé, il peut réveiller ses parents à 3h du mat, 4h du mat, 5h du mat et toute la nuit, tu vois.
1: Mais mettez-les sur scène maintenant, vos bébés. Voilà ce que vous pouvez faire de vos bébés. Mettez-les sur scène. Amenez-les dans un cours d'impro pour bébé de Hugo Laborie.
4: Voilà. Tu vas t'abuser.
2: Et voilà. Et la respiration thoracique, on va dire, elle remonte pour tout le monde à cause des prises de conscience et des peurs. Donc, à partir du moment où tu sais que tu vas mourir, à partir du moment où si tu sais que ta note, c'est 0 sur 20, tu vas finir sous un pont, tous ces trucs-là font que la respiration, elle remonte et personne ne rééduque la respiration pour qu'elle redescende, sauf si à un moment donné, dans ta vie d'adulte, tu rencontres les planches ou tu rencontres un prof d'oratoire ou n'importe quoi qui fait que tu vas devoir aller chercher cette respiration.
1: Très bien. Enfin, Alors... En revanche, bon, tu donnais l'exemple du crocodile, mais parfois il arrive, alors c'est beaucoup dans les séries et au cinéma, mais c'est quand même inspiré de la vraie vie, ces histoires-là. Face à face avec un loup, on se carapate et on utilise une de tes techniques de respiration où on le regarde bien droit dans les yeux et on pactise.
2: Dans la nature, normalement, il y a trois étapes. La première étape, c'est la fuite. Ensuite, c'est le combat. Et ensuite, c'est le fait où tu te laisses mourir. Donc, je pense qu'aujourd'hui, on va encore suivre, nous, les humains, malgré notre évolution, ces trois étapes innées. Alors, si tu regardes un documentaire animalier, si tu as une antilope qui se fait chasser par un prédateur, bah, c'est toujours ce qui se passe. D'abord, elle essaye de fuir. Si la fuite ne fonctionne pas, là, après, tu vas au combat. Mais le problème du combat, c'est que tu as une chance sur deux de perdre ou une chance sur deux de gagner. Bon, une chance sur deux, c'est un peu trop la galère. Donc, dans tous les cas, tu préfères fuir parce que tu as 100% de chance de réussir si tu arrives à avoir ta fuite de survie. Donc, je pense que non, on doit encore être programmé comme ça, dans cette notion de survie.
1: Très bien. Et enfin, pour terminer, une troisième et dernière technique de respiration.
2: Non, il n'y a que celle-là, il y a claviculaire, thoracique et ventrale.
1: Ah ben voilà.
2: Après, il existe plein de manières de respirer et de mettre la respiration ventrale en place, mais non, t'as que ces trois-là. C'est déjà beaucoup en toi. Hein.
1: Bah oui, c'est bien, c'est beaucoup, et j'espère que nos auditeurs vont pouvoir éprouver ces techniques et les mettre en application dès ce soir, parce que c'est là, on est en plein milieu du Crous de Brest, et quand je suis arrivée tout à l'heure, je voyais tous les étudiants qui arrivaient avec leurs sacs, leurs valises. C'est la rentrée pour eux. Je pensais à ceux qui avaient des crises d'angoisse loin de leurs parents. Chers auditeurs du Crous, si vous nous écoutez ce soir sur Radio U 101.1 FM, c'est le moment ou jamais de tester les techniques d'Adélie.
2: La meilleure technique que je puisse donner, c'est toujours que l'expiration soit plus longue que l'inspiration, c'est-à-dire de compter dans sa tête et de compter jusqu'à 4 pour une inspiration et au moins jusqu'à 6 pour une expiration. Plus l'expiration est longue et plus elle est dans un sens anti-stress. C'est la petite astuce du jour.
1: Très bien. Bon, eh bien, on en sait davantage pour ceux qui veulent se professionnaliser dans la pratique oratoire, sur scène, musiciens, chanteurs. On a déjà quelques bases. Hugo, quelque chose à rajouter peut-être ?
3: Non, c'était très bien. Merci Adélie. C'est fantastique. C'est le bon moment.
1: Bah oui. Tout de suite.
2: On parle la même langue, c'est pour ça qu'on s'apprécie beaucoup.
1: Alors, ça va être à moi. Hein. Je vais commencer un fragment de mon spectacle. Donc, je ne me souviens plus du tout ce qu'on a abordé cet été. Je n'ai pas relu ni réécouté volontairement. De toute manière, le sujet de ce soir et de mon spectacle, c'est les premières fois. Alors voilà. On y va. Et vous m'interrompez, alors Adélie, Hugo, Erwan, vous m'interrompez quand vous voulez. Pour la technique, pour la respiration, pour le vocabulaire, pour je ne sais quoi, par rapport à mon spectacle, mais également pour vos souvenirs vintage que vous voulez raconter, n'hésitez pas, parce que c'est le but de l'émission, c'est cette interactivité. Quant à Erwan... Au moindre souvenir, le moindre vin, la moindre bière, le moindre alcool, et également la boisson sans alcool.
4: Mais tout à fait.
1: Qui te vient en tête?
4: Je le balance comme ça pendant ta phrase.
1: Mais carrément.
4: Tequila.
1: Alors tequila. Allons-y. Pourquoi tequila?
4: Parce que ça fait partie de... Je bois très très peu d'alcool fort, mais j'aime bien la tequila frappée.
1: Ah bah écoutez, je vais commencer par ce souvenir vintage là. C'est dommage parce que je ne connais pas par cœur les numéros de page.
4: Bah, moi, j'ai dit ça au pif. Hein.
1: Mais alors, du coup, tu dis tequila. Alors, tequila, c'est à base de quoi? Qu'est-ce qu'on fait avec ça? Qu'est-ce qu'on on mixe avec quoi la tequila?
4: Oh, faut pas la mixer.
1: On mixe avec rien?
4: La boîte pure, petite tequila ambrée, un petit peu de Schweppes. Vraiment shooter. Ça donne un petit coup de fouet.
1: Ah, je ne trouve pas du tout la page que je cherche. La tequila.
4: Et on respire bien.
1: Oui, voilà. Adélie.
4: Entre chaque.
2: Pendant que tu cherches ta page, peut-être rappeler que l'abus d'alcool est interdit ou je ne sais plus quelle était ta phrase.
3: Ah, avec modération.
1: Tout à fait.
4: Donc, là, on va être mal barré parce que si elle me demande à chaque fois de lui sortir un truc...
1: Non, je vais le faire. On est sur l'antenne de Radio U 101.1 FM et j'en profite donc pour vous rappeler que l'abus d'alcool est dangereux pour la santé. À consommer systématiquement avec modération, les amis. Mais bien sûr. Bien ouais, sûr, bien sûr. Comment ?
2: C'était le petit rappel, comme on en avait parlé.
1: Mais oui, parce que j'ai appelé la chef de Radio U pour savoir si on pouvait parler de tout en matière de boissons sur les ondes. Et elle m'a dit que oui, à partir du moment où on rappelait les petites consignes de sécurité. Alors, je ne trouve pas, évidemment, le texte très précis que je cherche. Hugo, peut-être un souvenir vintage ?
3: Un souvenir vintage. Après, là, c'est un truc un peu personnel, mais...
1: Très bien, écoute. Mais on est là pour ça, c'est intimiste.
3: Ouais, c'est intimiste. Quand j'étais tout petit, maintenant, ça me suit encore parce que j'ai 31 ans, mais j'ai jamais eu d'odorat.
4: Oh, merde.
3: Et le terme serait anosmique. Et je l'ai découvert au CE2.
1: Ah, bah oui.
3: Parce qu'il y avait
1: bien
3: des
1: sûr.
3: Tests à faire à l'école primaire. Et en fait, j'avais triché. J'avais vraiment ouvert les yeux tout doucement pour essayer de repérer. Il y avait du café à sentir, mais c'est de la poudre, quoi. C'était des petites poudres à sentir, des épices. Et je m'en suis rendu compte après avec les années. Et c'est quelque chose que j'ai été voir, en tout cas, un spécialiste pour ça. Qui m'a dit que si on faisait une opération, parce qu'il y a une possibilité de faire une opération, il y avait une chance sur deux qu'on touche un nerf et que ça aille plus loin. Mais du coup, c'est quelque chose qui me suit depuis plusieurs années et je ne sens pas les odeurs. Donc ça veut dire que vraiment, si quelqu'un sent très mauvais, il n'y a vraiment pas de souci. Enfin, je m'adapte à tout ça, il n'y a pas de souci.
4: Il faut savoir qu'on n'est que deux dans la salle.
3: On n'est que deux dans la salle.
4: Donc en fait, il est en face de moi.
3: Ouais.
4: Je vous rassure, je sens bon, je sens toujours.
3: Mais en tout cas, voilà, ça me suit depuis pas mal d'années. Après, je sais pas, d'après certains spécialistes, il y a des fois, quand il y a un sens qui manque, il y a
1: un autre
3: sens qui se développe. Mm-hmm. Après, je crois que c'est très léger, quoi. C'est peut-être au niveau de la vue, je sais pas. Ouais, le goût, il disait que c'était, il y avait 15% en moins. Moi, en tout cas, j'ai 15% en moins.
1: De goût à cause de
3: l'odorat.
1: C'est
3: un peu
1: c'est lié, je pense, ouais.
3: Je vais peut-être pas avoir autant de plaisir. Enfin, je vais quand même manger. Si c'est un barbecue, je sais pas, ou une odeur de pain au chocolat d'une boulangerie le matin, je vais pas. Je vais manger, mais je vais pas être attiré en fait par ces odeurs-là, quoi. Voilà. Est-ce que ça va ou pas ?
4: Et ça doit vachement jouer. Mais ça doit vachement jouer sur tes choix d'aliments.
3: En vrai. Pas forcément.
4: Pas des aliments qui... Non, en fait, c'est vraiment zéro odorat.
3: Zéro odorat, ouais. Et ça, de ce que j'ai pu comprendre, c'était lié à mon grand-père.
1: Ah, c'est héréditaire.
3: Ouais, qui avait pas et qui faisait beaucoup de nettoyage. Je sais pas, il faisait tout à la Javel et puis il s'en rendait pas compte, quoi. Donc ça peut suivre ou sauter une génération aussi. Parce que mes parents ont l'odorat, quoi. Donc finalement...
1: Alors moi j'ai découvert ça pendant le Covid, parce qu'il y a beaucoup de personnes qui ont été atteintes du Covid... Mmh. Dont l'odorat
3: a disparu
1: et qui ne l'ont pas retrouvé depuis. Bon, on pense à vous, chers auditeurs.
3: J'ai foutu une bonne ambiance.
1: Oui, chers auditeurs. Mais c'est pas grave, puisqu'il y a un autre sens qui s'est développé.
3: Mais c'est ça.
1: On perd pour gagner. Alors, un petit bout de... Alors, on va commencer donc par la boisson, ouais. À consommer avec modération, je le rappelle.
4: Toujours.
1: À présent, silence s'il vous plaît, à présent, c'est l'époque Belig. on en est page 23, donc c'est les prémices du spectacle. Hein. À présent, c'est l'époque Belligue. Petite Isabelle en breton, petite Bella. Parce que ma mère, autrefois, avant de se fiancer, travaillait au rayon des poupées Bella aux Dames de France à Brest. C'est aussi ma période Pacha Club, Bilitis, président les discothèques d'ici. Parce que maintenant, on habite à Rueil-Malmaison. Dans peu de temps, je passerai mes nuits chez Régine, Castel, Rive Gauche, Champagne à discrétion, table réservée. Entre-temps, je vivrai ma période Palace, Globo, Folie Spigale, LGBTQIA+. En attendant, c'est en banlieue, au Jet 27, au Malibu et au Belize. Le matin, forcément, j'ai besoin de récupérer.
5: Oh, oh, je baille. Oh, je travaillerai toujours assez tôt.
1: Je ne vais pas dévoiler davantage. Mais c'est moi qui aborde le Jet 27, le Malibu, le Belize. Qu'est-ce que ça traduit de boire ces boissons-là? Moi, tu vois, je les ai assimilées.
4: C'est le début.
1: À... Ben oui, voilà. Je les ai assimilées, ouais. Assimilées à ce. C'est une période très précise
4: c'est
1: de mon existence.
4: C'est les périodes, effectivement. Moi, j'ai vu ça quand j'avais. Allez, on va dire 18, 20 ans, tu vois. C'est des trucs assez doux.
1: Ouais, c'est à peu près.
4: C'est des trucs qui coûtent le moins cher aussi à acheter.
1: Ah bon?
4: En grande sorte, pas à l'époque. Ouais, si, c'est ce qu'il y avait de moins cher. T'avais ça, t'avais le martini blanc. Enfin, c'est des trucs pas agressifs, en fait. Tout en douceur, ton palais. C'est comme les vins. En fait, quand tu te mets au vin, si tu bois du blanc, tu vois, la plupart du temps, les gens, ils prennent du blanc sucré. Ouais, c'est des blancs très fruités. Et puis plus ils avancent dans le temps, plus le palais se forme. Et le rouge, c'est pareil. Il y a plein de gens qui me disent « Ah, je connais rien en vin, j'aime pas trop le vin, il faut quelque chose de très doux. » Et ça, c'est les gens qui commencent à apprendre, en fait. Le palais n'est pas formé encore. Et c'est cette partie d'alcool, là, que tu dis, moi, je l'ai vécu aussi. C'était... il y avait le Peach Boys, si je me rappelle. C'était une liqueur de pêche qu'on achetait en grande surface.
1: Ah, mais il y avait la Manzana.
4: La Manzana, bah, il y avait la grande panne. Alors, après Manzana, moi, je pense que j'étais...
1: C'était de la pomme, liqueur de pomme, ou je sais pas, c'était ça?
4: Ouais, mais moi j'étais déjà en train de bosser.
1: Ouais, tu étais déjà
4: années.
1: Au champagne, là.
4: Et je suis né sous Pompidou, tu vois, souvenir vintage. Ça fait mal.
1: En tout cas, j'ai un souvenir de vacances. Alors, un souvenir vintage qui ne fait pas partie de mon spectacle, mais comme on se dit tout ce soir, chers auditeurs. Donc j'étais avec ma copine Géraldine, on est parti au Club Med à Corfou. Notre premier voyage... ensemble et mon premier voyage tout court au Club Med, dans un club de cases à Corfou. Et on a tellement bu de Belize, tellement, qu'on est arrivé, je sais pas, on a dû arriver un vendredi ou un jeudi, je me souviens plus exactement, on est resté qu'une semaine, mais on a tellement bu de Belize que le samedi, ou peut-être le dimanche, il n'y en avait plus. Et comme il ne retournait pas sur le continent en chercher, se réapprovisionner avant le mercredi suivant, il n'y a plus eu de Belize en fait de toute la semaine.
4: C'est hyper addictif le Belize.
1: Merci, merci, mais oui, mais remerciez-moi si vous avez besoin que je vide vos bouteilles, n'hésitez pas.
4: Et sincèrement, le lendemain, tu auras pu en boire parce que c'est hyper écœurant au bout d'un moment.
1: Oh, ben à l'époque, je ne buvais que ça. Hein.
4: Moi, j'ai un souvenir à Brest avec la maman de mes enfants. Enfin bref, on avait fait une soirée et c'est pareil, ils fermaient le bar et ils servaient le dernier verre. Et comme j'avais travaillé dans ce bar-là, le barman, très sympa, nous a servi deux pintes en plastique de Belize.
1: Mais c'est vrai que les barmans, à l'époque, servaient très volontiers en fin de soirée, comme ça, les derniers.
4: Mais là, 50 centilitres chacun de Belize. Ouais, après une soirée passée à ça, c'était un peu écœurant.
3: Comment ça tapait, hein?
4: Ah bah ouais, c'est un peu lourd.
1: Mais quand j'ai changé de période, donc d'alcool, je n'ai plus jamais rebu de Belize, de Jet 27, de Malibu, de Manzana, de rien de tout ça.
4: Plus non plus.
1: Et les alcools, je...
3: Tu bois plus d'alcool, toi, Isa?
1: Moi, j'en bois plus du tout, même. Je bois même plus de vin. D'ailleurs, on ne se voit plus à la cave.
4: Je ne sais pas qui tu es.
1: Non.
4: Mais je ne sais pas ce que je fais ici. Je suis arrivé par hasard, j'ai rien compris.
3: Et c'est le multiverse, quoi.
1: Je ne bois plus du tout que de l'eau. De la santé.
4: J'ai un super cidre désalcoolisé, zéro alcool.
1: Un vin de... Ah. Alors, bah... Ah, allons-y. Ah, j'ai voulu essayer parce que, en fait, c'est exactement un autre souvenir vintage. C'est exactement comme quand j'ai arrêté la cigarette en novembre 1998. J'ai arrêté parce que, on se dit tout encore une fois ce soir, on y va. On est cash, très intimiste et interactif. J'ai eu une grève des gencives parce que je fumais beaucoup trop. Ça m'a tellement fait flipper, j'ai tellement mordu au sang le médecin qui m'a fait ma greffe. Des gencives, ça a été rédhibitoire, je n'ai plus jamais fumé de cigarette de ma vie. En novembre 98, j'ai arrêté. Et donc je disais ça pourquoi? parce que nous parlions de...
4: De lapin qui sautait dans le champ.
1: Pourquoi j'ai arrêté l'alcool et j'ai arrêté la cigarette pour les mêmes raisons. Bon, la santé, évidemment. Mais aussi... je les ai arrêtés pour la santé, mais ce qui m'a le plus manqué, et ce pourquoi j'avais envie depuis longtemps d'arrêter, en fait, mais j'y arrivais pas, le geste de la cigarette, c'est ça qui m'a manqué, et je ne savais pas où mettre mes mains pendant longtemps, je ne savais pas quoi faire de mes mains quand j'étais en soirée ou en discothèque, sous la boule à facettes. Et pareil, dans les restos, j'adore tenir un verre de vin, et du coup, je tiens des verres à eau qui sont beaucoup moins élégants, beaucoup moins glamour.
4: Tu peux prendre un joli verre à eau.
1: Oui, bah c'est ce que je fais. Je me donne l'illusion de, tu vois, d'être...
4: Non, mais t'as pas mal de choses maintenant qui sont... Pas le... Alors, le vin sans alcool, sincèrement, ça fait des années que j'en cherche. C'est vraiment pas au point. Si d'ailleurs quelqu'un en connaît un très bon, je suis preneur. Mais t'as plein de super produits maintenant. Et quand je rigolais pas en parlant du cidre. En fait, c'est un procédé, mais tu vois, ce cidre, il a zéro alcool. Il a été désalcoolisé. Et t'as vraiment le goût du cidre. Et ses frères.
1: Hugo, une petite anecdote sur le sujet de l'alcool.
3: Alors toi, t'es tequila, rhum, café, bah après, c'est,
4: si t'as pas de goût, non, d'odorat.
3: On peut tout tester. Non, après, c'est pas forcément des très bons alcools. Il faut le dire, et je pense que ceux qui nous écoutent, peut-être ceux qui sont à la fac, on cherche pas vraiment la qualité, quoi. On cherche plutôt...
4: Ouais.
3: Ce qui va nous faire monter très vite en l'air. Après, c'est surtout passer un bon moment et d'essayer de voir. Je pense que c'est plutôt avec l'âge qu'on a envie vraiment de tester quelque chose de meilleur en goût, quoi, comme un vin ou comme tu dis, un whisky, quoi. Un whisky peut-être qui est pur, mais vraiment quelque chose, un vrai whisky, quoi. Parce que moi, ça c'est plutôt des whisky coca. Et les whisky coca, le whisky, on va pas te mettre vraiment un bon whisky, c'est un mauvais truc. Et après, là, moi je suis plutôt dans. Des fois, j'aime bien les bonnes bières, mais vraiment des bonnes bières vraiment du coin, parce qu'on a quand même pas mal de bons.
1: Il y a des
3: brasseries en fait, ici, donc pourquoi pas, tu vois. Ça, sur ça, je suis une bière blonde d'un bon brasseur. Je dis oui.
4: Passe me voir, j'ai ce qu'il faut.
1: Ok, donc la cave à Jaja, rue Danton, en face de l'église. En plus, comme ça, tu peux...
4: Ah, alors, c'est un signe. Oh là là.
1: Dans un de mes romans, je raconte que un jour, je suis rentrée dans l'église de Sainte-Rita, la fausse église Sainte-Rita de Paris, celle qui était dans le 15e. Bon, je ne vais pas raconter l'histoire de l'église Sainte-Rita, mais il y avait une chapelle à Paris dans le 15e qui un prêtre, c'était... Enfin, une personne s'est auto-proclamé prêtre et avait fait de cette église une chapelle Sainte-Rita. Or, c'était pas du tout la chapelle Sainte-Rita. Elle est donc en face du Moulin Rouge à Paris. Et donc, j'étais dans cette chapelle Sainte-Rita qui m'a interpellée parce que je ne connaissais pas. Et en sortant, la femme du prêtre, donc qui n'était pas un prêtre, avait dressé une table.
4: Était-ce une femme ?
1: Alors, en tout cas, elle avait dressé une table avec... plein de produits dérivés de Sainte-Rita. Alors, qu'est-ce que... Décidément, aujourd'hui, j'ai pas toute ma tête, parce que de quoi on parlait à l'instant ? Pourquoi je vous raconte ce souvenir vintage ?
3: J'ai l'impression d'être avec Dory, là.
1: Non, mais je dois avoir des absences ce soir. C'est peut-être le stress.
4: L'église Saint-Martin.
1: Oui, ouais, c'est voilà.
3: L'église Saint-Martin, ouais.
1: Et je raconte dans mon souvenir vintage que j'achète une cuvée de champagne Sainte-Rita. Et donc, le soir, je rentre, et à ce moment-là, j'étais en train de mener une enquête judiciaire assez éprouvante, et j'en suis à l'étape, au moment où je rentre dans cette église et où j'achète cette cuvée Sainte-Rita, où mon enquête piétine. Et donc, ce soir-là, je rentre, je vois cette bouteille Sainte-Rita, je la débouche et je la bois. Alors, ça, c'est dans le roman, hein, le personnage du roman, le personnage que j'ai fait de moi pour le roman. Ouvre la bouteille Sainte-Rita, et je termine en disant... que ce pauvre personnage termine ivre, complètement par terre, ivre et pieux, parce qu'elle est en train de lire en même temps la neuvaine Sainte-Rita qu'elle a achetée avec la... Donc, ivre et pieux, c'est possible. Et d'ailleurs, c'est peut-être pour ça, tu vois, que tu t'es installé en face de l'église, ivre et pieux.
4: Mais tout à fait, ça
1: une rédemption.
4: Que pour ça, d'ailleurs. Si tu savais...
1: La rédemption
4: si
1: immédiate.
4: Si tu savais la vraie raison pour laquelle je me suis installé là, franchement...
1: Vas-y.
4: Je commençais à te la raconter tout à l'heure. En fait, c'est tout simple. Je vendais du vin sur les marchés. Un soir de piste avec madame, on passe devant ce local-là en rentrant et c'est marqué à louer. Je note le numéro, je le mets dans mon blouson et j'en reste là. Et 4 mois après, je trouve un numéro de téléphone dans mon blouson. Je me dis c'est qui ? J'appelle. La personne me dit, oui, bonjour, vous êtes qui? Je dis, bah, je sais pas, j'ai votre numéro, je sais pas qui vous êtes. Il me dit, bah, moi non plus, et on raccroche. Et 10 minutes après, il me rappelle, il me dit, mais vous avez pas vu mon numéro sur un local à louer? Et là, je fais, ah ouais. Et en fait, ça s'est fait comme ça, à l'arrache.
1: Ah, c'est un chouette souvenir vintage, ça.
4: Ouais, c'est pas mal.
1: Ouais.
4: J'avais pas un rond en plus, faut le savoir. J'ai emprunté des meubles à un brocanteur, il n'y a même pas d'enseigne quand j'ai ouvert.
1: Et d'ailleurs, ça rejoint le thème de mon émission. C'est la première fois que tu deviens caviste à ce moment-là, alors.
4: Oui.
1: Plus ou moins le hasard, le destin, on ne sait pas. Coïncidence, hasard, un truc à la Lelouch, quoi.
4: Ouais, puis. Ouais, un peu.
3: Quelle
4: ouais,
3: année, c'est un peu quelle ça. Année l'ouverture de la cave
4: Bah écoute, ça va faire 9 ans en février.
3: Ok.
4: Je te laisse calculer. Ouais. Je suis vieux, moi.
3: 2017, alors.
4: Ouais, 17, ouais. 18, un truc comme ça, okay. Je pense. À peu près. Ah oui, oui, oui. Putain, ça passe.
3: Ouais, ça passe.
1: Mais oui, ça, le temps passe très très vite. Alors, on va revenir à mon seul en scène, Hermeline, seul en scène. Alors, j'en profite d'ailleurs pour une petite aparté encore, si mon esprit arrive à suivre ce soir, il a l'air de s'envoler, je ne sais pas ce qui se passe, pour remercier mon sponsor, le sponsor de Hermeline, seul en scène, le Géronimo Lagadec, qui est une enseigne de vêtements à Brest, rue de Siam, humoristique, original, iconique, mythique et avec beaucoup d'humour sur ses vêtements. Donc merci Géronimo Lagadec d'avoir accepté de révéler Hermeline sur scène mercredi. Je n'ai pas vu comment je serai habillée encore, je ne connais pas. Je connais simplement la typo qui m'a envoyée ce week-end, qui est assez vintage, qui est très sympathique. Mais ce sera la surprise. Je découvrirai Hermeline comme vous, chers auditeurs, chers spectateurs, chers publics. Je suis impatiente de découvrir ça avec vous. Ceci dit, on va rester dans les vins pour mon premier souvenir vintage, cette partie de mes premières fois. Et donc, comme je l'ai dit tout à l'heure, vous m'interrompez, il n'y a pas de problème. Promo Golf, puisque c'est le sujet. Promo Golf. C'est toutes mes premières fois. Première fois à dîner seule le soir dans un resto chic. J'ai 20 ans. Premier verre de vin à table. Prémisse d'un alcool mondain. On en revient toujours un petit peu à l'alcool, c'est bizarre. Premier mensonge.
6: C'est culturel, hein.
1: Comment ?
6: C'est culturel en France, hein, l'alcool, quand même.
1: Est-ce que c'est qu'en France ?
6: Bah, c'est le champagne quand même. Nos petits Américains et nos petits Chinois, ils l'aiment bien et pourtant c'est français. Hein. C'est notre appellation. Hein.
1: Remarque, c'est vrai que George Clooney s'est offert des vignes en Provence. Brad Pitt aussi, non ? Ouais. Ouais, ils viennent tous en Provence.
3: Oui, je crois aussi, ouais.
4: Mais ils boivent beaucoup de café.
3: Oui.
1: Alors on continue. Premier mensonge. John rentre à Dove tous les vendredis. Ah non, je vais pas parler de celui-là. Celui-là, vous en aurez l'écoute quand vous viendrez mercredi soir. Premier baptême de l'air. En avion, en hélicoptère, pour l'organisation de la journée presse du golf dessinée par Jack Nicklaus, abayé en France, et du clubhouse d'or et de marbre. En montgolfière, à Annonay, grâce aux haillons et carrosseries Frappa. Et vous, quel est votre premier baptême de l'air ? En quoi ? Alors, à Brest, on a aussi le téléphérique, chers amis. Et ça rejoint Géronimo Lagadec, puisque le téléphérique rejoint le centre-ville aux ateliers des Capucins, en hauteur. Et donc, nous, ce n'est pas les pistes de neige, c'est l'océan qu'on traverse en téléphérique. Un souvenir de baptême de l'air ? En avion ? En hélicoptère, en téléphérique, une cabine qui tombe.
4: Je m'y attendais pas, celle-là.
3: Non, on n'a pas eu
4: un tire-fesse, ça passe ou pas?
1: Bah, exactement. Ah, oui.
4: Tu sais, en plus, ça m'est arrivé quand t'es tout petit, tu fais la classe de neige et évidemment t'as le tire-fesse et tu te mets pas bien et ça tremble et tu tombes en fait et tout le monde se fout de toi.
1: Alors moi, c'est pire que ça. Donc j'ai détesté le ski. D'ailleurs, je n'y suis jamais retournée plus tard. Une piste, je ne sais plus où on était, mais j'étais toute petite en effet, et une piste, j'arrivais pas à la monter, je bloquais au même moment, en plein milieu de la piste, une fois, deux fois, trois fois, je tombais, donc il fallait m'extraire de la piste pour que les gens puissent continuer à monter. Je redescendais, je remontais une fois, deux fois, 15 fois, 20 fois, 30 fois, mais on se moque de moi. Adélie. C'est un,
6: une phrase. C'est pas mal.
3: Oui, c'est la phrase.
1: C'est un, une phrase du spectacle, mais qui n'est pas. Qui m'est venue là comme ça. Et donc finalement, au bout de 15 fois, 20 fois, j'arrive à effectuer cette montée en tire-fesses jusqu'en haut. Sauf que, eh bien, le groupe m'avait oublié, il était parti. Et je me suis retrouvée toute seule dans les arbres. Toute seule dans les arbres. 16h, 17h, 18h, il fait nuit, c'est la nuit, maman, je pleure. 19h, 20h, et là, un couple d'Allemands passe. Il me voit pleurer contre un sapin, toute petite, perdue, un petit faon abandonné. Et ils me redescendent à la station. Alors, autant dire que, évidemment, mes parents se sont un petit peu énervés contre l'école de ski. Ça ne vous est jamais arrivé, un tel souvenir, une telle épopée?
4: Ah non, mais là, t'as tout mon respect, hein. Bon, franchement, moi, il m'est arrivé des trucs de barré, mais ça, là, t'as tout mon respect.
1: Ok.
4: Bravo.
1: Et vous, chers auditeurs, n'hésitez pas à téléphoner. Hein. Première suite dans un palace. À chaque déplacement, j'appelle ma mère. Allô, maman, tu verrais où je suis, c'est dingue. Je lui raconte, je lui commente les cadeaux déposés sur l'oreiller, les corbeilles de fruits, les chocolats raffinés, les magnums de champagne dans les seaux. Je prends la pose avec mon vieux Polaroid dans une main, imitant la Vénus de Botticelli dans ma baignoire XXL en forme de coquillage nacré. Je me fais servir dans mes draps en satin un petit déjeuner archimboldien, avec la presse sur le plateau en argent, comme dans un film de Bébel. Et vous, quel est votre souvenir vintage de palace ?
4: Alors moi, j'ai pas eu la baignoire en coquille Saint-Jacques.
1: Mais au Vauban,

0: sol au plafond.
1: Écossais.
0: Écossais, avec de la moumoute un peu partout. Alors, c'est hyper vintage. Hein. C'est... Et donc, dans cette. Mais si vous voulez la découvrir, allez-y, vous pouvez sur YouTube, il y a une vidéo.
2: C'est cher pour.
1: Non, mais c'est une expérience. Hein.
2: Ah, c'est vraiment,
0: ouais, c'est vraiment une expérience, hein. Et c'est très sympathique.
1: C'est un escape game arrivé à une certaine heure.
0: Okay. Non, de mémoire, c'est. Je crois que c'est dans les 70 euros, hein, justement.
2: 70 euros. Ouais.
1: Bah, c'est à faire. Hein. Passer une nuit dans cette chambre-là, c'est un défi.
2: Il y a une forme de déco. Ouais,
1: ah, mais c'est hallucinant.
2: C'est authentique. Quoi.
0: C'est tartan de partout, le drap.
1: L'hôtel a été refait il y a 10-15 ans, je crois. Il a tout refait, Charles, mais cette chambre-là, il l'a refaite à l'identique.
2: Ok.
0: Et donc, dans cette chambre-là, Christophe Miossec a tourné un clip et il a également un. Je pense qu'il en a tourné deux. En tout cas, il en a tourné un avec Jane Birkin. Et c'est Jane Birkin qui avait demandé, je crois, à tourner dans cette chambre, il me semble. C'est ça, l'histoire?
1: Tout à fait.
0: Tu connais mieux l'histoire, peut-être?
1: Non, mais je confirme parce que j'ai entendu parler.
0: Donc, je ne sais plus quelle chanson, quel clip, mais vous pouvez aller voir Christophe Miossec, Jane Birkin, Hôtel Vauban à Brest, et vous découvrirez la chambre d'artiste. Et donc, je me la suis offerte. C'était ma première nuit à Brest. C'est bientôt un souvenir vintage, mais pas encore. Il est trop récent. Dans mon prochain spectacle, qui n'est pas encore écrit.
1: Ouais, moi, c'est pas trop vintage, alors ma suite à moi. C'est il y a un an et demi, donc, tu vois.
0: Oh, bah si, encore, allez. On aménage le concept vintage en radio. On peut faire tout ce qu'on veut, pourvu que ce soit avec modération.
1: Ah ben là, il n'y a pas d'alcool.
0: Alors,
1: non mais même, voilà.
0: Alors non, tu veux,
2: là, on ne boit pas.
1: Ah non, non, non, là, il ne faut pas boire. oui.
0: Tu
1: donc,
0: veux nous en faire part?
1: Ouais, j'ai eu la chance de pouvoir partir au Japon. C'est un vieux rêve de môme, il y a un an et demi, avec mes deux meilleurs amis. Et on a eu la très bonne idée, je déconseille à tout le monde de le faire, de louer par internet un camping-car vers le Japon. Alors on s'est retrouvé avec un truc, il n'y avait ni toilette, ni eau, ni.
0: Et pourtant, au Japon, ils ont des toilettes partout.
1: Ouais,
0: hein, ils sont
1: non, mais ça, c'est de l'arnaque, le camping-car. Alors, on s'est retrouvé avec un minivan, enfin bref, et vraiment très tape-cul. Et au bout de deux semaines sur les routes, le chauffeur en a un peu marre, mon pote, et on passe devant un palace. Alors le truc comme dans les films, quoi. Avec des voitures de ouf garées avec les voituriers, et lui, nous, on est habillés, mais vraiment comme des clodos. Et on arrive devant le palace, on se gare un petit peu plus loin, et là, il y a un mec qui dit « Non, faut pas se garer là, faut se mettre devant, après des belles voitures et tout. » Je me dis « Mais qu'est-ce que tu fais là ?» Il dit « On dort là, moi j'en ai marre. » Et donc, il nous a payé les trois nuits. Mais ce qu'il faut savoir, c'est que le truc, tu rentres dedans, c'est comme dans les films, quoi. T'as 500 mètres carrés de dorures, de fontaines, de machins, des grooms partout. Ils ont un ascenseur spécial, ils montent, ils te mettent ta valise avant. J'arrive dans la chambre. Oh, la chambre, je sais pas, 50 mètres carrés, quoi, à peu près. Deux grands lits king size, une salle de bain avec une baignoire où tu peux aller à 10 dedans.
0: Oui.
1: Le home cinéma, la vue sur le machin et tout. Et le lendemain, petit déjeuner. Alors, je décris même pas parce que c'était inimaginable avec le chef qui te fait tout. Et pour la modique somme de 150 euros, quand même. C'est pas
2: 150 euros de la nuit.
1: C'est pas de l'arnaque, hein, franchement, là-bas. Et donc, voilà, ça, c'est mon premier souvenir et mon seul. De suite.
0: Eh bien, comme tu parles de Japon, parce que je peux vous dire que dans n'importe quelle circonstance, vous pouvez tout me raconter. J'aurai toujours un souvenir vintage à vous raconter parce que je dois provoquer le chaos ou je sais pas, mais depuis toute petite, je provoque, quoi. J'ai cherché, hein, j'ai vu des psys, des trucs, des machins. Pourquoi je provoque comme ça? Mais va savoir. Et donc, au Japon, comme tu en parles, j'y pensais pas, mais tu en as parlé. Je suis partie au Japon il y a une dizaine d'années, 15 ans, je sais plus. Et la dernière nuit, donc c'était un voyage millimétré, et la dernière nuit, je l'ai passée dans un hôtel un peu luxueux à Osaka. Sauf que, donc j'arrive avec mon voucher, et à l'accueil de l'hôtel, ils me disent « Ah ben non, on vous a pas sur nos listes. » Comment ? Quoi ? Qu'est-ce que vous me racontez ?
1: Scandale.
0: Au moment où je prends, où je décide de partir... En colère, la fille de l'accueil me dit « Attendez, je vais me renseigner. » Elle revient et elle me dit « On est désolé. » Parce que c'était quand même une agence de voyage. C'était un voyage très particulier que j'ai fait au Japon. Je ne pouvais pas passer par une agence traditionnelle parce que je suis partie sur la presqu'île de Shikoku, à l'époque, dans la mer intérieure de Seto, pour un festival d'art contemporain, dont c'était la première édition. Et c'était une destination qui n'était pas très connue des agences de voyage. Donc il n'y avait qu'une agence à Paris qui organisait un voyage là-bas. Donc autant dire que le palace, il connaissait quoi, l'agence de voyage. Et donc ils étaient désolés. Et la fille revient, elle me dit

0: écoutez, on est désolés. Pour nous excuser, on vous donne la dernière chambre qui reste de libre dans l'hôtel. C'est la suite au dernier étage, au rooftop.
1: Ouais, ok, je prends.
0: Ça ne me dérange pas du tout. Je prends. En plus, il me restait 5 centimes d'euros dans ma poche. Je n'avais plus d'argent du tout, je prenais l'avion le lendemain. Donc autant dire que j'aurais été obligée de faire la manche au Japon. Aucun souvenir vintage toujours. Et des lits ?
2: Bah, qu'est-ce que tu veux que je révalide contre toi là ? Je sais pas, l'anecdote est plus ouf que la tienne. Hein.
0: Mais je sais pas, peut-être
2: souvenir d'hôtel. Avant d'être formatrice, j'étais commerciale. Et je suis pas quelqu'un, je crois, qui peut être dans une entreprise de ce genre de choses. Et parce qu'en règle générale, je respecte pas trop les règles. Vraiment, je...
0: Ah, tu es une rebelle.
2: Ouais, mais je suis une rebelle soft, tu vois. Enfin, je fais des choses vraiment très tranquilles. Et en fait, si tu veux, quand t'es commerciale, en tout cas, c'était à l'époque, dans une boîte dans l'agroalimentaire, comme je parle allemand, t'avais aussi une filiale en Allemagne. Et... bref, il y avait une histoire pas claire avec un gars qui avait le double de mon âge, qui voulait me draguer. En fait, il a réussi à faire en sorte de convaincre la N+2 que ce voyage était absolument important, tu vois, que j'aille toute seule en Allemagne. Et moi, je me suis dit, cool, tu vois, c'est des vacances payées par la boîte, je vais y aller. Et puis, entre-temps, ce mec, il a trouvé son dévolu sur une meuf plus jeune, tout ce que tu veux. Et donc, il avait oublié qu'il avait réussi à convaincre comme N+2 d'aller en Allemagne. Parce que moi, le voyage, je l'ai eu dans tous les cas. Et si tu veux, quand tu vas réserver ton hôtel avec l'argent de la boîte, ils te disent, voilà, vous avez tant d'euros par nuit. Et moi, ce que j'ai fait, c'est que j'ai regardé dans la liste des hôtels et j'ai pris le plus cher. Ce qui fait que quand je suis arrivée en Allemagne et qu'ils m'ont demandé où est-ce que je logeais, je logeais dans l'hôtel le plus cher. C'était un hôtel asiatique, enfin une chaîne asiatique. Et j'avais des noirs en marbre, du marbre partout.
1: Oh, ça va, t'as pas ridicule.
2: En fait, ce qui se passe, c'est que je me suis...
0: Ah, mais elle en rajoute. Je crois qu'elle en rajoute. Non, je rigole. Chers auditeurs, avec modération. Hein.
2: Et en fait, si tu veux, comme... tout le monde s'en foutait de moi, enfin que l'accueil avait été oublié, enfin j'avais été littéralement oubliée. Mais je me suis fait donc une semaine tout serait payé par la boîte en Allemagne, mais je me suis ennuyée parce que je connaissais personne. Donc je me dis c'est génial, je suis dans du marbre, enfin tout est beau, mais je suis toute seule, donc finalement ça avait pas de charme, tu vois. Enfin,
1: c'était moins rigolo, quoi.
2: Ouais, c'était même pas rigolo du tout.
1: C'était long,
2: ouais, c'est long, je me suis vraiment ennuyée pour le coup.
1: Et t'avais pas moyen de faire venir ton copain si t'en avais un?
2: À l'époque, non, j'avais pas le copain. Mais quoique maintenant, j'aurais pu. Mais non, là, non. À l'époque, j'étais jeune, j'avais une petite vingtaine et non, j'avais pas d'accroche.
1: Ta meilleure pote?
0: Ouais, t'aurais pu appeler ta meilleure pote. Ta mère?
1: Non, pas la mère.
0: Oh, mais on sait jamais.
1: Non, faut laisser maman.
0: Parfois, y a une osmose.
2: J'étais restée toute seule et je m'étais emmerdée. Et alors, ce que j'ai fait, pour le coup, pour l'anecdote, si tu veux une anecdote peut-être un peu croustillante, comme je suis assez extravertie, je me suis dit, je vais aller voir des gens dans la rue, puis je vais aller...
1: les inviter.
0: Je vais faire une marode.
2: Non, mais en fait, je me suis dit, je vais aller dans la rue. Et en fait, il y avait un festival aussi asiatique à ce moment-là, un peu comme une forme de Japan Expo, mais il y avait des gens qui étaient déguisés. Je me suis dit, tiens, je vais aller leur parler, vu qu'il y a le déguisement, il y a un sujet de conversation. Et à un moment donné, je parlais avec une personne, donc moi, garçon, femme, enfin, homme ou femme, je m'en foutais. Et donc, je parlais avec un mec qui avait un beau déguisement. Et je me disais, salut, il est beau ton déguisement, tu vas essayer juste de me faire des potes un peu à l'arrache.
0: Ah oui, ça marche comme ça avec toi? Oh, il est beau ton déguisement. Alors là, c'est un peu vintage, à mon avis, manière d'aborder.
2: Je sais pas. Donc j'ai essayé d'aborder comme j'ai pu. Et je me suis dit, vas-y, je suis une nana. En règle générale, c'est les mecs qui abordent, ça devrait être soft. Et en fait, il y a une nana d'un seul coup qui arrive de je sais pas où, ça fait, je sais pas, une petite minute que je parlais avec ce gars-là. Elle vient et tire son mec en mode non, mais c'est n'importe quoi. Elle lui fait une méga crise de jalousie.
0: Ah oui.
2: Et là, je me suis sentie super mal en me disant, mais moi, je vais juste me faire des potes, pas détruire des couples. Et du coup, j'ai arrêté. Non, vraiment, histoire de merde, tu vois. Enfin, j'étais seule, j'ai essayé de me faire
1: après,
2: des amis.
1: Après, tu lui as peut-être sauvé la vie. Hein.
2: Ouais, je sais pas.
1: Il s'est peut-être
2: dit... En tout cas, quand tu as la source d'une crise de jalousie, même quand c'est en allemand et que tu comprends pas tout, tu te dis, c'est pas la meilleure idée du siècle. Mais ouais, j'ai pas de souvenir vintage où tu dis, ouais, j'ai 5 centimes et pour 5 centimes, c'est toi qui te présente ta poche, on te met dans la suite trop stop au Japon. Donc ça, j'ai pas, c'est mon anecdote.
0: Alors, j'en ai une autre d'anecdote, parce que c'est en écoutant les anecdotes des uns que les anecdotes des autres nous arrivent. Donc c'est en écoutant vos anecdotes que les miennes arrivent. Donc, mon spectacle, vous viendrez l'écouter mercredi. J'ai 24 ans, j'ai quel âge ? Bon, j'ai 26 ans. Je viens de rentrer, je ne sais plus quel âge j'ai exactement. Enfin, c'est l'année où j'arrête de fumer. Donc en 1998, au siècle dernier déjà, dis donc.
2: Mais attends, c'est excellent, en 98, t'avais 28 ans.
0: Ah oui, en 1998, non, ouais, non. Bah si, 28, à peu près 28, ouais. Ah non, en 98, j'avais pile 30 ans. Bah oui, puisque je suis 68. Donc, en 98, je rentre au sein du groupe La Poste comme directrice de la communication d'une filiale. Et notamment, j'ai l'activité à l'international, le conseil postal à l'international que j'organise en tant que communicante. Et donc, j'ai un déplacement à organiser à Hambourg. Donc, je ne connais pas Hambourg. Donc, il faut que je réserve un hôtel. Je réserve un hôtel sur le port de Hambourg. Mais personne ne me dit que les hôtels du port, c'est un peu comme les hôtels de gare. C'est louche. Donc, je réserve cet hôtel et je m'y rends en amont avec un des commerciaux de l'entreprise qui vend son conseil postal auprès de la poste allemande. Et là, il se trouve que c'est un hôtel de passe. Donc, on s'installe dans l'hôtel. Et évidemment, ça alerte de partout. En haut, en bas, à côté. Toc, toc, tac, tac. Et alors... Je me souviens plus comment il s'appelle, mon collègue. Il vient, il frappe à ma porte, il dit « Mais qu'est-ce que tu nous as réservé, là ?» Je dis « Ben, un hôtel. Tu m'as demandé un hôtel sur le port. Un hôtel sur le port, voilà. »« Non, mais t'es folle ou quoi ? On va pas rester là toute la nuit. » Ou alors, ça c'est vraiment une certaine catégorie de garçons. Ou alors, si tu veux, on fait chambre commune. Je dis « Mais t'es fou ou quoi ?» Non, non. Changeons d'hôtel. Et du coup, il était tellement énervé. Alors, je vous rassure tout de suite, chers auditeurs, parce que j'en rajoute un peu à chaque fois que je raconte des petits souvenirs vintage. Bon, ça s'est vraiment passé comme ça, mais c'était pas le genre de type à draguer. Donc, il a tenté une petite phrase comme ça, rigolote, mais c'était pas du tout un plan drague. Hein. Parce qu'en vérité, il était vraiment très en colère. Et du coup, il est allé dans le centre de Hambourg, je sais pas ce que... Il est revenu, il m'a dit, bon, tu prends tes affaires, on s'en va. Et on s'est retrouvé au Hayat, à Hambourg. Bon, moi je... Tranquille, hein, j'avais gagné au change. Mais tout ça pour vous raconter un souvenir vintage qui va faire écho avec la maison, avec un hôtel de passe. Parce que je dois avoir... Il y a des petites récurrences dans ma vie. Par exemple, celle que je vais vous raconter, si je retrouve le sujet, la page. J'ai toujours un problème avec les numéros de page, visiblement. Donc personne n'a, en attendant, une anecdote de passe ou...
1: Je t'en prie, non. Moi, j'ai une anecdote de passe. Vas-y. Hein.
0: Voilà.
1: Vas-y,
0: ouais.
1: Mais vraiment, mais j'étais jeune. Hein. J'avais 6 ans.
0: Oui.
1: Non, j'habitais à Toulon, en fait.
0: Ah bah, hein?
1: Oui, mais je suis né à Toulon.
0: Mais moi aussi, et à 6 ans aussi, j'habitais à Toulon.
1: Bah
0: et
1: ouais, j'ai... mais donc,
0: ah,
1: j'avais,
0: drôle,
1: donc j'avais 4 ans.
0: Ah oui, d'accord.
1: Comme ça. Mais non, à 6 ans, ouais, on était dans un immeuble. Et en fait, moi, j'ai mes souvenirs d'enfants des gens qui habitaient au-dessus de chez nous. Où elle avait 4 filles, cette dame-là, adorable, où je prenais mon goûter, à m'acheter des jouets, les gamines, enfin les sœurs, quoi, les 4 sœurs là-haut, les 4 filles. Mon anniversaire, j'avais un cadeau, c'était génial. Et il y a 15 ans, je reparle avec ma mère, je me dis, ah, je me souviens de madame Intel avec ses filles et tout, et là, elle éclate de rire. Et je dis, pourquoi tu rigoles ? Elle me dit, mais Erwan, c'était pas ses filles, c'était une mère maquerelle avec les prostituées, en fait.
0: Ah oui.
1: Et en fait, c'était leur logement, quoi. Elle partait la journée bosser, elle rentrait là le soir. Mais et en fait, c'était leur chouchou, donc il y avait des cadeaux, des gâteaux. Et donc voilà, mon histoire de passe à l'âge de 6 ans.
0: Ah bah, j'ai une anecdote. Alors, je pensais vous lire une histoire qui se termine par le mot pute. Mais je vais la garder, peut-être je vais garder...
1: Avec modération.
0: Oui, mais ouais, avec modération, celle-ci, je vais la garder pour mon spectacle mercredi, parce qu'elle en fait partie. Mais j'en ai une autre qui ne fait pas partie de mon spectacle et qui va vous intéresser. J'aménage avec... La première fois que j'aménage en couple, c'est dans un appartement en face du bois de Boulogne. En 98, décidément, en 98, il s'en est passé des choses dans ma vie.
1: Oh la vache.
0: Ouh là là, ça me donne chaud.
1: En fait, c'est la première fois que tu emménages en couple, tu avais 30 ans.
0: Oui. D'accord. Oh, c'était la dernière. Et aussi.
3: Okay, première derrière.
0: Ouais, la première, si c'est pas la bonne, c'est pas la peine. Hein. Et c'est vraiment pas la bonne, je vais vous raconter. Donc, on aménage dans un studio en face du bois de Boulogne. Et on rompt. Bon, ça, je vais pas rentrer dans les détails, mais on rompt. Et pour me remettre de cette rupture qui était hyper violente, j'organise une soirée avec plein de gens. Et puis à l'époque, j'organisais toujours plein de soirées avec plein de gens qui ne se connaissent pas. J'adorais mélanger des univers différents, plein de gens différents, etc. Donc j'ai un copain DJ, voilà, ça rentre dans l'appart, ça rentre, ça sort, etc. Et puis il y a deux types qui rentrent, et deux copains, je ne les connais pas, et il y en a un qui se met à brancher une fille qui Ça met la fille hyper mal à l'aise. Alors son copain lui dit « Bon écoute, tu vois bien que Hélène, là, elle est mal à l'aise, tu la laisses tranquille. » Mais le copain, il insiste. Donc son autre pote lui dit « Bah écoute, viens, on va discuter dans les toilettes. » Et on les voit sortir, l'un avec le crâne en sang, l'autre avec le cendrier en marbre où je mettais mon lavabo dans la salle de bain, cassé. Donc il avait pété le cendrier en marbre sur la tête de son copain. Donc il s'en va en colère. Donc ça met un peu un froid dans la soirée, tout le monde s'en va. Quelques-uns restent avec moi pour nettoyer l'appartement. On reste là ensuite dans cet appartement que mon ex avait complètement dépouillé de tout meuble. Donc il ne me restait rien du tout dans cet appartement, à part mes vêtements. N'est-ce pas ? Mais tout ça, je le raconte.
1: Et le cendrier en marbre.
0: Et le cendrier en marbre, bah non, mais qui était déjà cassé, qui était cassé du coup. Il m'avait laissé un bol quand même. Un bol.
1: Sympa ça.
0: Mais si vous voulez lire l'histoire, n'hésitez pas, parce que j'ai raconté toute ma vie dans Balade confinée en vente sur Amazon. Parce que j'adore ces histoires, finalement. J'adore les lire, donc autant les raconter, puisqu'elles me sont arrivées. Et donc on est là, dans cet appartement, sur la moquette. Il n'y a plus que la moquette et les murs. Et on refait le monde, et puis tout d'un coup on entend... Donc c'est un immeuble assez bourgeois, hein, à Boulogne-Billancourt, en face du bois de Boulogne, avec une grille en fer, des marches, une porte vitrée, une deuxième porte vitrée, enfin, un truc assez blindé, bourgeois, sécurisé. Et là, tout d'un coup, on entend les portes d'entrée de la résidence qui explosent en 1000 morceaux. Donc on sort, et c'était les deux potes qui revenaient régler leur compte. Enfin, ils avaient envie d'en découdre avec l'immeuble, ou je sais pas quoi, avec moi. Avec la soirée, et la porte en 1000 morceaux, donc l'un des deux avec des bandages partout autour de la tête, et son pote, et puis ils s'en vont. Bon, ça c'était le samedi soir. Moi je dis, bon, on fait... Alors, dans cet immeuble, le week-end, il n'y avait personne, les gens partaient tout le temps en week-end à Trouville, Honfleur, Le Touquet, enfin je ne sais où, mais en tout cas, il n'y avait personne dans l'immeuble. Et la gardienne qui habitait en face, même la gardienne qui habitait en face de chez moi, n'était pas là le week-end. On ne fait rien, je prends le parti de ne rien faire, et ni vu ni connu. Et donc, le lundi matin, la gardienne sonne, elle me dit « Mais vous avez vu ce qui s'est passé ? Qu'est-ce qui s'est passé ?» Je dis « Bah, je sais pas, madame, je ne sais pas. J'ai entendu, ouais, j'ai vu ça hier, mais... » Et là, elle se met en colère. « Ah, mais c'est pas vrai, j'en ai marre. Je vais voir les flics. » Elle va voir les flics, et elle revient, et elle me dit « Écoutez, je dois vous remercier, parce que je ne sais pas ce qui s'est passé, mais en tout cas, dans cet immeuble... » Bon, déjà, c'est une allée où il y a beaucoup de prostituées, et j'en ai marre, j'arrête pas de demander aux flics de venir sécuriser et interdire l'allée, parce qu'il y a des clients louches, des prostituées, c'est violent. Et puis surtout, la plupart des propriétaires sous-louent leur appartement le week-end aux prostituées. Et là, j'en ai marre, je ne veux plus de cette situation, ça fait trop d'années que je demande aux flics de venir faire quelque chose. Et bien du coup, grâce à cette soirée, ça a fonctionné. L'allée a été sécurisée, il n'y a plus de prostituées dans la rue. Les propriétaires ont eu interdiction de sous-louer leur appartement. D'ailleurs, il y a plein de propriétaires qui ont déménagé. Comme quoi, hein, c'est ce que je disais en introduction, le pire, du pire, émerge le meilleur, souvent.
1: Ouais, ou le hasard fait bien les choses aussi.
0: Et vous ? Quelle est la boisson de votre meilleur souvenir vintage ? À quelle boisson on était ce soir-là ? Je ne sais pas, peut-être au champagne.
1: Alors, ouais, toi peut-être au champagne, ouais.
0: À 30 ans, ouais, je pense que j'étais au champagne à 30 ans, ouais.
1: Non, moi, il y a 30 ans, j'avais quoi, 25. J'étais encore pas sur des trucs de qualité, moi.
0: Bon, alors, d'autres souvenirs vintage. Hugo, ta première improvisation.
3: Première improvisation. Oula, ça commence à remonter déjà. Mais c'était en 2017. Parce qu'on commence souvent avec des spectacles d'impro, avec des troupes, c'est plutôt dans des bars. Où parfois on est à un étage, où on est vraiment quasiment proche d'une porte. Donc ouais, c'est vraiment une expérience parfois où il n'y a pas de... Enfin, c'est lumière à vif, quoi. Comparé à une salle de spectacle où tu vas jouer, je refais toujours la promo mercredi prochain, à 20h, là forcément c'est éteint. Donc tu vois à peine le premier rang, alors qu'en improvisation, des fois dans un bar comme ça, tu vois tout le monde.
0: Tu vois tout le monde, ouais.
3: Et tu sais quand ça prend et quand ça prend pas. Je dirais 2017, première expérience, quoi. Et ça s'est plutôt bien passé. C'était de l'adrénaline pure et moi c'est ce que je recherche, quoi. Et j'espère que c'est ce que tu auras du coup en sensation mercredi prochain. Parce que c'est un peu ça qu'on va chercher. C'est pas forcément de l'amour, mais un saut dans le vide. Enfin moi en tout cas je le vois comme ça. C'est plutôt un saut dans le vide.
0: Exactement. Et d'ailleurs j'en parlais il y a deux jours là à une copine et je lui expliquais à quel point même les répétitions, j'ai adoré cette adrénaline. Mais le problème... C'est le lendemain. T'as un blues mortel, quoi.
3: Oui.
0: Quand tu quittes cette adrénaline, c'est effroyable.
3: Il faut aller marcher, faire quelque chose, rester dans le mouvement. Je pense que c'est important de rester dans le mouvement. Pas trop s'enfermer, aller voir quelqu'un. Moi, en tout cas, je fais pas mal de sport à côté, même si ça se voit pas via mon corps. Mais la réalité, c'est que...
1: Il faut savoir qu'il est en caleçon, en fait, et effectivement...
3: Non, mais c'est vrai que 65 kilos, slim fit, bon voilà, on se poserait des questions, mais la question, c'est...
0: Hugo est grand et effilé. Il a la taille mannequin.
3: C'est un petit 1,78. Mais c'est pour dire que je pense que c'est important de pouvoir mettre son esprit dans quelque chose. Et d'être dans le mouvement, si on n'est pas dans le mouvement, si on reste enfermé, je pense que c'est à ce moment-là où en fait on peut ruminer. Et le pic de l'adrénaline, il faut savoir le contrôler, le maîtriser, quoi. Donc après, voilà, respiration ventrale, c'est sûr. Après une bonne séquence, c'est important. Adélie en reparlera, mais je pense qu'après avoir fait un spectacle avec peut-être Standing Ovation mercredi...
0: Mais c'est vrai, on n'a pas parlé de l'après. Adélie, comment gérer l'après,
3: après, est-ce
0: blues.
3: Que Adélie fait des spectacles ?
0: Non, mais elle...
2: Moi, je fais des concours d'éloquence.
3: Tu fais des concours d'éloquence, donc il y a aussi la pression.
1: Ouais, et puis ouais. Tu parles avec des gens déguisés, en plus.
3: Mais est-ce que tu as cette pression ouais, après ? Est-ce que quand tu rentres chez toi, est-ce que tu es fatigué ou que tu as un pic d'adrénaline qui te suit ?
2: Moi, c'est pas tant les concours d'éloquence qui me font ça, parce que pour moi, c'est un peu un échauffement, tu vois. Ce qui me fait cette adrénaline-là, c'est quand j'ai des moments vraiment marquants. Tu vois, par exemple, cette semaine, je suis allée à l'Assemblée nationale, c'était la première fois que j'y allais. Et là, ouais, j'ai eu un pic d'adrénaline super fort, tu vois. Parce que tu me dis, ça y est, là, je vois les délégations, je vois les députés, là, je suis dans l'hémicycle, tu vois tous les salons, tu te dis, ouais, ok, là, il y a quelque chose, tu vois. Mais moi, ce que je fais quand j'ai des moments très forts comme ça, c'est que, comme toi, je marche, je vais voir, je fais en sorte d'avoir une autre activité. Et je pense que c'est important de ne pas être monotâche. C'est-à-dire que quand tu fais du théâtre ou de l'éloquence, c'est beaucoup d'instants, enfin, c'est beaucoup dans le moment présent. Et je pense que c'est important de multiplier les moments présents. C'est-à-dire que je fais pas que de l'éloquence, je fais aussi de la danse, je fais aussi du chant, je fais aussi de la course à pied, je fais aussi de la natation. Et j'ai envie de progresser un peu tout le temps dans ces trucs-là. Donc, dès que moi j'ai fini un truc d'éloquence, bah, boum, je vais aller courir, tu vois, ou boum, je vais aller faire du chant, ou.
3: Et un switch et ça, sur une autre activité, quoi.
2: Ouais,
3: c'est ça.
2: Ouais, tu switches et à partir du moment où, je sais pas, par exemple, quand t'es dans la piscine et que t'as la tête dans l'eau, bah, t'es même carrément dans un autre élément. La gravité, elle, c'est pas du tout la même chose. Et là, tu te dis, ok, bah, en fait, je peux aussi être que ça, tu vois.
1: Mais tu développes, en fait, tu développes d'autres centres d'intérêt.
2: Ouais, c'est exactement ça. Je mets pas tous mes œufs dans le même panier, ouais. Ce qui fait que bah, quand j'ai un blues, tu vois, quand je progresse pas sur un sujet, je me dis bah, c'est pas grave, dans l'autre sujet j'ai progressé. Et je me rattache à ça. Et après je me rends compte qu'avoir fait une pause dans une activité, quand j'y reviens, je me dis ah oui, j'ai fait tout ça. Et je pense que c'est une autre chose qui est super importante à faire, c'est prendre des photos, des vidéos, et les regarder une semaine après, un jour après, dire attends, j'ai fait ça quand même. Je l'ai fait. Et là, c'est là où je pense que ça se régule.
0: Alors ça, c'est pas du tout mon truc. Hein. Je suis pas du tout une fille d'image, donc ça, j'avoue que...
2: Ouais, mais c'est le souvenir, tu vois, c'est l'étape du souvenir.
0: Alors, ce serait plutôt écrire, quoi. L'écrire le souvenir pour dans 10 ans, pour dans 20 ans.
2: Ouais, tu peux l'écrire, tu peux le photographier, mais c'est de se dire, ok, j'ai rempli quelque chose. Tu vois, enfin, moi, j'aime bien ça. J'aime bien tout de suite après passer dans un autre élément et après, ne pas l'oublier. Et de me remémorer tout ça, et il y a un côté très agréable. Voilà comment je fonctionne.
0: En fait, tu te fais ton petit bilan, quoi. C'est ça, en quelque sorte.
2: Ouais, après. Ouais, c'est ça, après. Tu sais, quand t'as des gros downs, quand t'es en répétition, ce truc, ou quand t'écris des cours, tu cherches à faire tes trucs, des fois t'as des downs, tu regardes tes souvenirs, tu te dis, hey, j'ai fait ça quand même, c'est pas mal.
3: Je pense être entouré aussi de personnes qui ont une approche, enfin. Qui ont, comment dire, des sentiments à notre égard, dans le sens où on fait des amis proches ou un compagnon, une compagne. Je pense que c'est bien d'avoir une oreille attentive aussi après des fois des événements comme ça, où il faut avoir quelqu'un qui est là pour aussi des fois nous remettre sur le droit chemin, dans le sens où il y a des possibilités ailleurs et c'est pas grave si ça a pas marché ce jour-là, ça marchera plus tard. Je pense que c'est important d'avoir quelqu'un, enfin des personnes sur qui on peut compter et qui sont parfois pas du tout dans ces univers-là. Pour pouvoir parler d'autres choses, parce que parfois, quand on est dans un milieu artistique, même toi, tu parles de conférences, un peu d'éloquence, des concours d'éloquence. Des fois, il y a des. Enfin, moi, j'entends beaucoup de gens qui disent que c'est pas des métiers. On est souvent un peu mis dans une case où. Mais qu'est-ce que tu fais de ta journée après ça, quoi? C'est quoi ton. C'est vraiment un métier parce
0: Mais sinon,
3: que,
0: tu fais quoi dans la vie?
3: Mais c'est ça. Alors que finalement, ça reste un métier. Comme un autre et qui apporte aussi du bien à des gens, mais parfois souvent c'est jugé comme ah bah t'as pas ton 9-17 à la semaine du lundi au vendredi, tu fais pas la même tâche ou alors je pense que c'est important d'avoir des métiers comme ça où en fait on sait ce qu'on fait, on sait où on va, mais il faut savoir faire autre chose, je pense aussi, et être accompagné d'autres gens, quoi. Voilà, quoi.
2: Et beaucoup essayer. Alors moi c'est quelque chose que je vois au travers de mon activité, c'est vraiment t'essayes plein de trucs. T'essayes. Et au bout d'un moment, t'as des chemins qui se créent et tu sais pas pourquoi ils sont là. Mais tu vois, par exemple, un souvenir tout court, moi, je savais pas que l'éloquence, ça existait. Déjà, je trouve que c'est un nom pompeux, l'art oratoire, l'éloquence. Enfin, j'en ai pas trouvé d'autres. Et, enfin, moi, je savais pas que ce métier-là, il existait. Tu vois, si j'avais pas, dans l'UT dans lequel j'étais, s'il n'y avait pas eu le concours éloquentiel à l'époque, j'avais pas rencontré un metteur en scène qui a monté son théâtre avec sa femme, dans le 15e arrondissement de Paris, il s'appelle Olivier Courbier. Si j'avais pas rencontré Olivier Courbier, je n'étais pas allée le voir après une masterclass en lui disant waouh, tu fais du théâtre et de l'éloquence, mais moi, ton métier est trop bien, apprends-le-moi, je veux le faire. Si j'avais pas fait cette rencontre-là, jamais de la vie, j'aurais eu la carrière que j'ai aujourd'hui.
3: Ouais, t'as eu du culot, en fait. T'as eu du culot, en fait, à aller vers les bonnes personnes, au bon moment.
2: Ouais,
3: moi, je pense que c'est ça.
0: Je crois qu'il faut surtout être. Bah, en fait, il faut être disponible.
3: Ouais, c'est ça.
0: Faut, comme dans la chanson de Yves Simon, j'ai rêvé New York. Il fait dire à Grégory Corso. Et toi, Grégory Corso, pour toi, c'est quoi le luxe? Enfin, je sais plus exactement les paroles. Et il fait donc répondre Grégory Corso qui répond, c'est de fumer une cigarette au coin d'une rue et n'attendre personne. J'adore cette chanson. Mais en fait, il faut être disponible, quoi. Faut être là, comme ça, au coin d'une rue et se rendre disponible à la vie, aux gens, aux rencontres.
2: Et puis, t'as de la chance, tu vois. Il aurait pu très bien me dire, voilà, tu m'envoies chier. Enfin, il aurait pu m'envoyer chier, hein, clairement, tu vois. Et je trouve qu'on était trois, pour la petite anecdote. La première masterclass avait été faite par un jeune comédien. Je pense qu'il n'avait pas l'expérience de l'enseignement. Peut-être que lui, c'est un excellent comédien. Mais pour nous enseigner des trucs du théâtre, il était nul. Donc au début, on était, je crois, 30. Et la deuxième masterclass, on était 3. Tu vois, pour dire à quel point il a fait une hécatombe, le gars. Ouais. Et donc moi, j'y étais allée avec une ancienne meilleure amie à moi. Et puis un gars, on sait pas ce qu'il foutait là. Et ce fameux Olivier Courbier, il a fait court. Enfin, il nous a fait court alors que c'était du bénévolat, tu vois, ce qu'il faisait. À fond, à gonfle, tu vois, vraiment. Je pense que c'est le monde du théâtre, c'est très généreux. Enfin, je trouve que c'est un monde très généreux. En tout cas, moi, les personnes que j'ai rencontrées dans le cadre du théâtre, ils ont toujours été dans beaucoup de générosité. Il a fait un cours, il s'est défoncé, j'ai tellement adoré, j'ai dit « Ok, moi je veux faire ça toute ma vie ». Il aurait pu très bien m'envoyer chez dire « Attends, déjà, un, je me suis déplacée, deux, il me dit « trois pelés », tu vois, et quatre, en plus, tu veux être ma relève, quoi, tu veux mon taf. » Et il a été incroyable. Et en fait, ce qu'il m'a dit, ce qui m'a beaucoup touchée, il m'a dit « Moi, je t'ai aidée parce que j'avais l'impression de voir mon énergie ». Mais quand j'étais jeune, parce qu'il a à peu près l'âge de mon père, tu vois, il m'a dit, j'avais l'impression de revoir mon énergie, il y avait un effet de miroir, et c'est pour ça qu'il m'a aidée. Tu vois, enfin, tu te dis, mais ça tient à un fil, quoi, tout ça.
3: T'as eu la bonne énergie, ouais, c'est ça, en fait.
0: Et d'ailleurs, je voulais te demander, ouais. Hugo, toi-même, ça fait pas très longtemps qu'on se connaît, mais j'ai l'impression que depuis peu de temps, là, ça explose, les cours, les stages, les masterclass d'improvisation. Comment t'as basculé dans l'improvisation, devenir prof d'impro.
3: Au départ, je suis avec qui je joue Alexandre en duo d'impro. Nous, c'est une pièce qu'on joue totalement improvisée d'une heure. En fait, au moment Covid, ils ne voulaient pas se faire vacciner. Donc malheureusement, du coup, il y a eu des associations qui refusaient en fait, de recruter des gens sans être vaccinés. Bon, voilà, il y a toujours des débats par rapport à ça. On ne va pas rentrer sur ce truc-là, mais... En tout cas, il pouvait plus donner cours et j'ai eu cette opportunité de le faire à l'Ambézélec, au patronage laïque. Et c'était assez stressant parce que je connaissais pas trop, même si j'avais pratiqué en tant qu'élève, je savais pas trop ce que ça allait donner dans la pédagogie, comment j'allais transmettre ça, est-ce que les gens allaient comprendre.
4: Est-ce que tu peux être bon dans ce que tu fais, mais savoir le transmettre, c'est autre chose.
3: Ouais, c'est ça. Parce qu'il y a des gens qui sont très durs et j'ai connu des profs parfois qui n'étaient pas forcément très, très sympas, qui réagissent pas. Et je pense que c'est toujours bien d'avoir un prof ou une prof qui est présent ou présente vraiment sur l'instant et qui est là pour motiver les troupes. Et ça, c'était la première expérience. Et puis l'année d'après, le théâtre de la Comédie Finistère s'est ouvert aux Capucins et par le biais d'une improvisatrice qui m'a dit « Ouais, il y a une opportunité là, est-ce que ça te tente, est-ce que ça te tenterait de donner un autre cours d'improvisation, mais là-bas ?» Et j'ai été au culot aussi, j'ai envoyé mon CV et celui qui gère le théâtre, qui lui est plutôt un peu à distance, m'a dit « Bah ok, je te prends ». Et ça s'est fait comme ça et aujourd'hui, ouais, ça reste une tendance parce que les gens ont besoin aussi de lâcher. Il y a des quotidiens qui sont assez moroses. Les gens ont besoin, en vrai, de retrouver une bulle où, en fait, ils vont pouvoir décharger. Et ça fait du bien, en fait, de voir les gens heureux. En tout cas, moi, c'est ce que j'apprécie, en fait, dans les cours. C'est que quand on est intervenant, les gens, ils sortent de là avec la banane, quoi.
0: Mais tu t'es lancé... Tu t'es documenté, t'avais déjà été, t'es formé
3: sur 50 pratiques. J'ai noté aussi. J'ai pas mal noté en fait des exercices et j'ai commencé à capter comment ça fonctionnait aussi. Je me suis dit, ok, d'accord, il y a toujours un échauffement, il y a des exercices, il y a forcément un univers. Après, je suis pas forcément spécialisé dans des masterclass, mais je fais un peu ma sauce. Je suis plutôt sur un truc de débutant, expérimenté. Après, je m'adapte aussi. Après, je pense pas avoir le talent pour faire ça pour des gens qui ont vraiment 10, 15, 20 ans d'impro et qui tournent. C'est plutôt pour des gens débutants, intermédiaires ou niveau avancé. Ou des gens qui vont faire confiance parce qu'on a toujours un peu le truc de l'imposteur, quoi. C'est comment le syndrome de l'imposteur. Où on se dit, est-ce qu'on pourra donner autant de tips à une personne qui en fait depuis 10 ans? On sait jamais, quoi. Moi, je suis plutôt dans un truc de découverte, intermédiaire avancé. Et c'est génial, déjà. D'être dans ce truc-là, il y a de la demande et les gens en ont besoin, même dans les entreprises, vu que j'ai quitté mon boulot pour ça, comme on en a parlé là. J'ai quitté mon boulot fin juin, je me lance à 100% dans ça, c'est un pari, mais j'ai déjà des trucs qui marchent, maintenant il faut persévérer, quoi. En tout cas.
0: Mais en tout cas, aussi bien avec toi qu'avec Élodie, bon, moi j'avais déjà pris des cours d'éloquence, d'art oratoire il y a très longtemps, quand je suis rentrée à La Poste, et j'ai même formé en art oratoire. Les postiers, à un moment donné. Et puis, tout ça est parti, en fait. Enfin, c'est pas parti, mais quand je me suis retrouvée en cours d'impro, j'ai eu l'impression qu'il fallait que je recommence à travailler ma voix et une certaine spontanéité. Et j'ai l'impression d'avoir tout repris à zéro. Pas tout repris à zéro, parce que j'avais quand même des bases, mais avec toi et Élodie... C'est comme si c'était le bon moment pour reprendre. Alors, parce que tu disais, tu vas pas former des gens qui ont une certaine pratique. Eh bien, Si, parce que en fait, il y a de telles ruptures dans la vie que parfois, on perd confiance, on ne sait pas exactement si on va pouvoir se relever ou comment se relever. Et finalement, vous avez permis de faire ressurgir des réflexes ou une pratique ou quelque chose qui... Il y a déjà une base, en fait. Et moi, ce que j'ai beaucoup aimé, et dans les... Vous avez un peu le même profil là-dessus, c'est votre état d'esprit et la spontanéité. Un état d'esprit très... très simple et très... Hugo, je l'ai vu, et c'est vrai, tu t'adaptes aux personnalités de chacun d'entre nous, parce qu'on est très différents, les différences d'âge, la différence de culture. En plus, aujourd'hui, dans une société qui évolue, c'est difficile de trouver un point, un petit dénominateur commun quoi, entre tous, et tu as réussi à le trouver.
3: Moi, je pense qu'après, ça, c'est l'ouverture d'esprit des gens quand ils viennent dans les ateliers aussi d'improvisation ou de théâtre, c'est que... Enfin, que tu votes à gauche, à droite, centre, extrême, je pense que l'important c'est de laisser ça de côté, et même si je sais que des fois c'est compliqué parce qu'on n'a jamais été aussi divisé.
4: Si c'est eux qui font. Enfin, à partir du moment où tu fais la démarche,
3: ouais.
4: Tu vois, de venir te voir pour faire ça, je pense que ouais, le reste, ça reste dehors. Quoi.
3: Ouais, mais je sais pas, en fait, je me suis toujours posé la question, est-ce qu'à un moment donné, est-ce qu'une personne
4: moi,
3: pouvait.
4: Si je me dis, tiens, je vais faire de l'impro et je viens te voir. Je vais pas faire de la pro pour te parler de ma vie, de ma politique, ce que je pense. Enfin, je sais pas. Mm-hmm.
3: Non, parce que ça peut quand même faire ressurgir des choses. Je sais que j'ai des gens qui ont pris des cours d'impro sur leur vie perso, où c'était des fois un intervenant en théâtre ou un pro, malheureusement, peut, s'il n'arrive pas à mettre ses limites, se retrouver un peu en mode thérapeute.
4: Ouais.
3: Et c'est vrai que là, c'est pas trop notre job. Il y a des gens qui sont spécialisés dans ça. Mmh. Et nous, on essaie surtout de soulager un peu les consciences pour que les gens puissent vraiment décharger
4: lâcher,
3: à fond. Ouais, c'est ça. Mais c'est vrai qu'avec le théâtre, avec l'approche d'Adélie qu'elle a pu avoir avec toi et mon approche, c'est vrai qu'on a été contents, en vrai, de pouvoir aussi te soutenir durant cette période. Et on espère que ça va vraiment prendre. Parce que c'est vrai que c'est un challenge aussi de pouvoir monter seul sur scène. Il y a plein de gens qui ne le feront jamais et qui n'auront jamais le courage de ça. Et c'est déjà incroyable quoi, de faire ça.
0: De même que je pense que, comme il faut être disponible aux rencontres, et etc., il faut aussi ne pas se poser de questions et y aller. Parce que, et c'est après, en fait, que tu t'aperçois, tu t'es planté où tu peux renouveler l'expérience. Mais si tu commences à réfléchir, j'y vais pas, t'y vas pas, c'est sûr. Et si tu sais exactement comment ça se passe, tu le fais pas non plus, parce que c'est une telle prise de risque, c'est tellement flippant, en fait, que si tu le sais vraiment, non, t'y vas pas.
4: C'est tout à fait ce que tu m'as fait vivre en venant ici. En fait, quand tu m'as balancé le truc, j'étais là, j'y vais pas, et je. Et après, quand je suis arrivé ici, j'avais toujours pas compris ce que je venais faire ici, en fait.
0: Eh bien d'ailleurs, Erwan, il nous reste 5 minutes, chers auditeurs. Finalement, 1h30, ça passe aussi très vite. Roman, on pourrait pas avoir 2 heures. Eh, monsieur Cadbury, on pourrait pas avoir... C'était quoi la pub, hein? Monsieur Cadbury, il est pas assez long, ton finger. Erwan,
4: oui.
0: Ça, c'est aussi un souvenir vintage, hein, les pubs Cadbury. Quelle est la boisson pour terminer cette émission vintage? À boire avec modération, évidemment.
4: Là, ce soir, en sortant, si on devait boire un verre.
0: Oui.
3: Un calva.
4: Non, un bon vieux truc, là, de derrière les fagots, de avant, là. Un truc que je boirais plus, mais là, je serais capable de le boire. Un Malibu ananas.
0: Oh non, ah bah là, j'ai l'odeur qui... D'un seul coup, j'ai l'odeur qui remonte aux narines.
4: Ouais. Un vieux truc, là, si tu veux, de vintage.
0: Ah non, là, pitié.
4: Ah, ça dépend si tu veux boire du vintage ou pas. Ou si tu...
0: Ah, c'était pour donner un conseil aux auditeurs. Personnellement,
4: je vais pas non, comme on a dit avec modération et tout ça, je vais pas leur donner qu'un conseil à 23h d'ouvrir une bouteille. Mais voilà, s'ils ont une bonne bouteille de vin à côté d'eux qui est ouverte depuis hier.
0: Alors c'est quoi une bonne bouteille de vin? Rouge, blanc?
4: Alors ça,
0: pour un mois de septembre. Alors donne-nous un dernier conseil, un bon vin de mois de septembre de rentrée.
4: Ouais, mais un bon vin, ça dépend des gens, tu vois, c'est pareil. Un bon vin pour moi.
0: Oui.
4: Moi, là, actuellement, il y en a deux que je kifferais.
0: Vas-y.
4: Voilà. Et il y en a un qui porte très bien son nom, ça s'appelle Jus d'Octobre.
0: Jus d'Octobre.
4: Voilà, c'est un corbière. Pas spécialement dans la finesse, mais un peu dans l'élégance. Et,
0: c'est quoi un corbière?
4: Corbière, c'est une appellation, en fait. Tu auras plusieurs cépages. C'est très gourmand. Voilà, tu auras du Carignan, de la Syrah, du Grenache. Et c'est un vin qui emmène de la chaleur mais toute douce, tu vois, qui te remplit tranquillement.
0: D'ondes, de douche.
4: Voilà, c'est un petit peu la couverture polaire de l'intérieur. C'est joli.
3: C'est bon. C'est bien dit.
0: C'est tellement romantique.
4: Ouais, dehors, t'as la tempête, t'as ton petit feu de cheminée, t'es bien chez toi. Tu l'as ouvert un petit peu avant, là, puis tu prends ton petit verre tranquille. Et là, ça te réchauffe de l'intérieur tout en douceur. Avec modération.
0: Merci, Erwan.
4: De rien,
0: bouger.
4: C'était un plaisir.
0: La cave à Jaja à Saint-Martin, en face de l'église de Saint-Martin, qui est en rénovation, ivre et pieux. Hugo Laborie, prof d'impro à la Comédie du Finistère, stage d'improvisation pour les enfants, les adultes,
3: les entreprises. Pas à me contacter.
0: Metteur en scène, qui s'est improvisé metteur en scène cet été avec moi. On reviendra sur la mise en scène une autre fois. 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On n'aura jamais assez d'une deuxième saison. Adélie Le Soulde, les déclamateurs sur Instagram, coach en éloquence, fait résonner, R-A-I, résonner ta voix. Adélie, un dernier mot.
2: L'alcool, ça... Tout à l'heure, tu disais, Hugo, qu'on a besoin d'être rassemblés. Je crois que l'alcool est partageur et rassemble aussi les gens, non? Non, ce que je voulais dire par là, c'est
3: j'ai dit ça.
0: Très bien.
2: Trouver des liens quelque part.
4: Non, c'est convivial, c'est sûr.
2: Ouais, non, mais oui, alors juste pour raisonner sa voix, parce que quand on parle, on a besoin de penser, et je pense que ce qui peut peut-être nous relier tous les trois, c'est une forme de lâcher prise. L'alcool permet de lâcher prise, l'improvisation permet de lâcher prise, et aller au bout de ses pensées, pouvoir restructurer ses pensées, ça permet aussi de lâcher prise, et je pense que on a besoin de lâcher prise pour arrêter aussi peut-être de se critiquer les uns les autres, et peut-être, de se retrouver autour d'activités et de se concentrer que sur l'activité sans pour autant tout le temps aller chercher du jugement. Et je pense que peut-être le meilleur conseil que je pourrais te donner avant ton seul sur scène, cherche pas l'approbation du public, fais-le pour toi et dis-toi dans 24 heures c'est quoi le souvenir que je veux qu'ils aient de moi, tu vois, c'est quoi le message que je veux faire passer et que ces personnes mémorisent de moi dans 24 heures, tu vois. C'est un peu pour moi cette philosophie-là qu'il faut avoir.
0: Alors, ce que j'aimerais qu'il mémorise de moi, eh bien, je le dirai après. Avant, ce que j'aimerais, c'est qu'il vienne me voir. Ça, pour commencer, j'aimerais bien que le public soit au rendez-vous. Je rappelle, 20h à la Comédie du Finistère, aux Ateliers des Capucins à Brest, de 20h à 21h15, 30, ça dépendra de vous, hein. On pourra finir même à 22-23h. Si vous me racontez tous, les uns après les autres, vos souvenirs vintage. Et vous, quel est votre souvenir vintage? Aimé Hermeline, seule en scène. L'émission de ce soir et toutes les émissions sont en replay sur le site de radio-u.org et en streaming sur toutes les plateformes. Également en vidéo depuis cet été sur ma chaîne YouTube. Bonne nuit les amis, merci de votre écoute et de votre fidélité. À dimanche en 15 et à mercredi à 20h. Bye bye.
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